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C'est ainsi. Ce n'est ni ceci ni cela. C'est lumière. C'est clarté. C'est une flamme. C'est une mèche éteinte. Ce sont des yeux clos. C'est toute obscurité. C'est innommé. C'est avant le silence. 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Pas un pas. Pas même le bruit d'un battement de cils. 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C'est une phrase. 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Qui connaît sa maison? Mais c'est aussi une demande. Qu'il sorte, celui qui connaît sa maison. Qu'il sorte. Et qu'il nous dise quelle est

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Bonjour, vous écoutez Radio Panique. Nous sommes le mardi 2 juin, il est 7h du matin. On est ensemble jusqu'à 9h pour les promesses de l'aube. Aujourd'hui, dans les promesses de l'aube, on va accueillir Laura Dispourio qui vient nous parler de la série radiophonique Qui a tué Jeanneke, que vous entendez pour le moment tous les mardis midi dans l'heure de pointe. Aujourd'hui, ce sera le 7e épisode. Et voilà, on aurait voulu l'accueillir quand on a commencé à la diffuser, mais ça n'a pas marché, on ne fait pas toujours ce qu'on veut dans la vie. Ce sera donc aujourd'hui, et mieux vaut tard que jamais. Qui a tué Jeanneke, une série en 10 épisodes, donc il en reste quand même encore 4. Et puis, si vous voulez tout réécouter, c'est disponible sur la plateforme Radiola. Il s'agit donc d'une série radio qui relate un fait divers sordide en 1910. L'affaire des hirondelles, la petite blonde, la martyre de Bruxelles. Et Laura Dispourio est historienne spécialisée dans l'histoire des filles, dans l'histoire des petites filles et des adolescentes. On parlera de tout ça avec elle, ce sera dans la deuxième heure de l'émission. On va aussi accueillir Julien au téléphone, on parlera d'Italie et de vélo. Il y aura aussi, en fin d'émission, une petite capsule prévention santé avec nos nouveaux partenaires du mardi matin, une fois par mois. On parlera aujourd'hui du cancer du col de l'utérus. Et puis à part ça, revue de presse, musique, etc. Et on commence donc en musique. Voilà, c'est parti, Manuel Lainé, Oh, ça brûle.

C'était Manuel Lainé. La météo pour aujourd'hui. Il y a une nouvelle alerte orage avec risque d'inondation par endroit, nous dit-on. Et donc voilà, consultez la météo si vous vous sentez concerné aujourd'hui. Un front froid associé à une dépression proche de l'Écosse traversera notre pays d'ouest en est. À l'avant de celui-ci, l'atmosphère sera donc instable jusqu'à haute altitude, ce qui favorisera le développement d'averses et d'orages déjà pendant la matinée. Sur le passage du front aussi, les orages pourront localement se structurer et devenir plus intenses. À l'arrière de cette perturbation, de l'air maritime plus frais, mais toujours instable, prendra le relais. Demain, une crête anticyclonique mobile atténuera la tendance aux averses. Mais la nuit suivante, une nouvelle zone de précipitation gagnera notre pays par l'ouest. Donc, aujourd'hui, la nébulosité sera variable à abondante avec des averses et des orages. Entre les précipitations du début de matinée et celles associées au passage du front froid l'après-midi, une brève accalmie sera possible. Les averses de l'après-midi seront localement intenses avec des cumuls de précipitations sur 24 heures proches de 30 mm par endroit. Elles pourront également s'accompagner de bourrasques de vent au passage des averses les plus intenses. À la mer, puis plus tard dans l'ouest du pays, le temps deviendra plus sec avec davantage d'éclaircies au fil de l'après-midi. Les maxima seront compris aujourd'hui entre 17 et 22 degrés. Le vent sera modéré à parfois assez fort au littoral et virera du sud à l'ouest-sud-ouest. Voilà, on nous annonce des maxima de 20 degrés à Bruxelles. Le soleil, il est levé, il se couchera à 21h48. Les pollens, on nous annonce toujours plutôt des intensités modérées à élevées de graminées pour aujourd'hui et pour les jours qui viennent. Quant à la qualité de l'air, on nous dit qu'aujourd'hui, elle est très bonne. Voilà, voilà, c'était le bulletin météo et autre chose du même genre. On écoute à présent Kruder & Dorfmeister avec le morceau High Noon, qui se retrouve sur leur DJ Kick. Vous savez, c'est cette série de disques qui sont des compilations curatées et mixées par divers artistes et DJ. Et le DJ Kick de Kruder & Dorfmeister, il est réédité ces jours-ci à l'occasion de son 30e anniversaire. 30 ans déjà, ça paraît incroyable pour ceux qui étaient déjà là à ce moment-là. Bon, voilà, ça ne nous rajeunit pas. Mais donc, on écoute le morceau High Noon de Kruder & Dorfmeister sur le DJ Kick et donc dans le mix de Kruder & Dorfmeister. Mais ici, c'est pas dans la version mixée, évidemment. Parce que sinon, ça ressemblerait à rien.

Voilà, c'était donc Kröderendorfmeister pour un petit voyage rétro au cœur des années 90. Encore un concert organisé par nos camarades du label Ngi, décidément très actif ces jours-ci, puisqu'on parlait déjà d'eux, je pense que c'était la semaine dernière, peut-être celle d'avant, je ne sais plus très bien. Bon, toujours est-il que ce week-end, samedi précisément, à 18h, concert de Black Givre. Qui est Black Givre ? Black Givre, c'est un projet solo fondé à Montréal en 2012 par Samuel Boboni, artiste sonore, musicien et compositeur. À la croisée des paysages sonores de l'échantillonnage et de la synthèse, il conçoit des dispositifs interactifs pour batterie augmentée, permettant la manipulation en temps réel du son, de l'image et du traitement de signal. Ses performances reposent sur des processus graduels, la répétition et une forte intensité physique. Il est actif sur la scène montréalaise depuis près de 20 ans. Samuel Boboni a collaboré avec de nombreux projets reconnus, dont Fly Panam, Avec le soleil sortant de sa bouche, Pangea de Futura, Actors Artificial, Red Mass, et ce soir, il sera accompagné par le rappeur Kiro, qui lui aussi est un rappeur qui vient de Montréal, mais qui habite à Bruxelles, et qui était notamment actif dans le projet Héliodrome. Donc, ça se passe ce samedi 6 juin. Ouverture des portes à 17h, début du concert à 18h exactement. Et c'est à l'échappée qui est dans la

C'était donc Black Givre en concert samedi à la Haken. Aujourd'hui, nous sommes le 2 juin. Ces derniers temps, on n'a pas été très très régulier sur notre rubrique chansons italiennes de la semaine. Il n'y en a eu qu'une de temps en temps. C'est devenu vraiment très très sporadique. Mais aujourd'hui, on est censé revenir à cette rubrique chansons italiennes de la semaine. On en reparlera tout à l'heure avec Julien. Comprendrez pourquoi si vous ne le savez pas déjà, mais donc c'est l'occasion par exemple d'écouter un extrait du nouvel album de Liberato, chanteur napolitain qu'on apprécie, nous en tout cas, mais pas tout le monde. Bon, voilà, nouvel album qui s'appelle Radio Liberato, sur lequel on retrouve essentiellement des nouvelles versions de morceaux existants déjà, parfois sous forme de remix, parfois sous forme de toutes nouvelles versions chantées par d'autres personnes que Liberato, ce qui est le cas de ce qu'on va écouter maintenant, ici, Gaiola, dans la version de Yo Sono Un K.

Kaane, et version assez différente et très très longue. Donc voilà, c'est parti pour un voyage à Naples. Liberato aussi sur ce disque fait chanter en napolitain des gens qui sont pas du tout napolitains, avec une certaine réussite, à mon avis. Bon, voilà. Gaiola, Liberato et Io sono un cane. On se retrouvera derrière pour la revue de presse.

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1: Une revue de presse rapide. L'Union européenne valide le projet de création de centres où renvoyer les migrants à l'étranger. Les eurodéputés et les États ont trouvé un accord hier dans la soirée pour durcir la politique migratoire de l'Union européenne avec la possibilité de créer des centres à l'étranger où renvoyer les migrants illégaux. La loi prévoit une batterie de mesures pour accélérer les expulsions et permet aux États qui le souhaitent d'installer des centres en dehors de l'Europe pour y renvoyer des déboutés du droit d'asile, un peu sur le modèle donc de ce que l'Italie avait tenté de faire en Albanie. Durcissement drastique donc de la politique migratoire européenne condamnée à gauche et par les ONG. Et voilà, avec certains États qui sont pas chaud, comme l'Espagne par exemple. Sinon, guerre au Moyen-Orient, les affrontements se poursuivent entre le Hezbollah et Israël malgré les déclarations d'apaisement de Donald Trump. J'ai jamais trouvé les déclarations de Donald Trump très apaisantes, mais bon voilà. Donc le Hezbollah a revendiqué des attaques contre l'armée israélienne dans le sud du Liban, tandis que l'agence officielle libanaise y a signalé des frappes israéliennes sur plusieurs villages. Ces échanges de tirs se produisent alors que le président américain a assuré que le mouvement pro-iranien et l'État hébreu allaient cesser les hostilités. Dans le monde ce matin, Vladimir Poutine essuie une série de revers qui alimentent le mécontentement en Russie et interroge sa stratégie. Alors que le chef du Kremlin vante une victoire à portée de main en Ukraine, Kiev multiplie les attaques de drones à l'intérieur du territoire russe. Ces échecs militaires s'ajoutent aux difficultés économiques. Article donc dans Le Monde ce matin. Sur le site de RFI, on nous parle de l'étape suivante dans la brouille entre les deux hommes forts au Sénégal. Le président Faye nomme un gouvernement sans la participation du PASTEF de Ousmane Sonko. Le PASTEF qui est aussi le parti du président Faye d'ailleurs. Donc le président sénégalais BDF, Bassirou Diomaye Faye, a nommé lundi un nouveau gouvernement sans la participation de son propre parti, le PASTEF, dirigé par son ex-premier ministre et compagnon de route de longue date, Ousmane Sonko, qui a fait part de désaccords entre les deux hommes autour de la constitution de la liste, a annoncé le gouvernement. Voilà, tous les détails sur le site de RFI. À la une du soir, aujourd'hui, Jacqueline Galland nous annonce des économies à la RTBF. Tout le monde doit faire des économies, la RTBF aussi, dit-elle. La ministre des Médias, qui est donc membre du MR, défend ses réformes, dont celle de la fonction publique, et estime qu'il y a encore de la place pour faire davantage d'économies. Dans le soir aussi, on nous parle de la grève dans les aéroports belges. La plupart des départs sont annulés, nous dit-on. Le trafic aérien a été interrompu dans plusieurs aéroports belges après un arrêt de travail inopiné des contrôleurs aériens de Skies. Sachez-le, si vous devez prendre l'avion aujourd'hui, mais vraisemblablement si c'est le cas, vous le savez déjà. Enfin, dans les pages culture, aujourd'hui, que ce soit dans Le Monde ou dans Libération et dans sans doute beaucoup d'autres, on nous parle de Areski Belkacem. Areski Belkacem, artiste au talent multiforme et complice indissociable de Brigitte Fontaine, est mort à l'âge de 86 ans. Il venait de revenir l'année dernière avec un nouvel album, dont on avait écouté d'ailleurs des extraits ici même. Voilà, nécrologie donc dans Le Monde, dans Libé et certainement ailleurs aussi. Et du coup, on va terminer cette revue de presse en écoutant Areski Belkacem avec Brigitte Fontaine dans un de leurs grands classiques que vous connaissez vraisemblablement par cœur. Mais si on ne l'écoute pas aujourd'hui, quand l'écoutera-t-on? Areski et Brigitte Fontaine, c'est normal.

0: Areski, Belkacem et Brigitte Fontaine, c'est normal dans une version qui n'est pas la version d'origine, ce que je n'avais pas repéré avant de la lancer. Donc voilà, c'était la surprise. Julien, bonjour, est-ce que vous nous entendez ?
1: Mais je vous entends très bien, je vous remercie pour cette surprise, Pierre.
0: Oui, pas pour l'annonce du décès de Areski Belkacem.
1: Mais non, évidemment, voilà. Évidemment, même si belle vie, hein ?
0: Bah, oui. Oui, bien rempli en tout cas.
1: Bah oui.
0: Julien, on vous retrouve comme la semaine dernière, notamment pour parler de vélo, hein, puisque.
1: J'espère bien, Pierre. C'est voilà. Pour ça que je me réveille aux aurores.
0: Entre temps, depuis la dernière fois qu'on s'est parlé, le Giro s'est terminé, le Giro masculin en tout cas.
1: Le Giro masculin, exactement, avec une dernière semaine assez peu riche en émotions et qui a constitué, je dirais, la fin logique de ce Giro avec une victoire. Sans contestation aucune, du coureur danois Jonas Vingegaard.
0: Oui, et la dernière étape de montagne où les cinq premiers du général sont arrivés exactement dans l'ordre.
1: Oui, dans l'ordre auquel ils ont terminé ce Giro, tout à fait. Chacun essayait de conserver sa place, et chacun d'ailleurs l'a plus ou moins conservé. Il y a eu quelques petites modifications en fin de top 10, mais globalement c'était ça. Et on rappellera, même si tout le monde a entendu depuis maintenant plusieurs jours, que donc Jonas Vingegaard rejoint les sept autres coureurs qui avant lui avaient réussi à gagner les trois tours, hein, puisque il avait déjà gagné à deux reprises le Tour de France et l'année passée le Tour d'Espagne. Donc il rejoint donc tous ces coureurs légendaires, on va dire.
0: Il y a quand même eu des toutes petites surprises lors de cette dernière semaine du Giro, notamment le fait que Giulio Ciccone arrive à prendre le maillot bleu. Apparemment, ayant un peu discuté et négocié avec l'équipe Visma, parce que je pense que si Vingegaard avait voulu le prendre, il l'aurait pris sans problème.
1: C'est très intéressant, ça, Pierre, parce que non seulement il a discuté probablement avec l'équipe Visma, qui s'est dit...
0: Le maillot bleu, c'est donc le meilleur grimpeur, hein, pour ceux qui ne suivent pas le Giro.
1: Voilà. Et effectivement, comme Vingegaard a remporté quasiment, pratiquement toutes les étapes de montagne, ben, nécessairement, il a marqué beaucoup de points à ce classement. C'est d'ailleurs souvent le cas. Hein, le leader du classement général remporte de plus en plus souvent ce classement du meilleur grimpeur. Mais ici, l'hypothèse qui n'est pas farfelue, c'est que finalement, l'équipe Visma se dit « Bon, nous, on ne tient pas forcément ce maillot, ce qui a d'autres objectifs. » On peut laisser notre collègue Ciccone gagner ce maillot, on peut lui faire comprendre qu'on le laisse gagner ce maillot, parce que peut-être que d'ici un mois, sur les routes du Tour de France, où Vingegaard sera là, où Ciccone sera là, mais peut-être que dans une configuration de course particulière, on aura besoin d'un petit coup de main de Ciccone, et il se souviendra qu'un mois auparavant, l'équipe lui a laissé gagner ce maillot. Ça fait partie de la méta-stratégie du cyclisme, où on se parle, on anticipe, on crée des petites alliances ponctuelles, parfois sur une plus longue durée, entre équipes rivales. Je ne sais pas si ça a été le cas, hein, Pierre, mais je pense que c'est tout à fait probable. Et par ailleurs,
0: Je vous laisse parler seul un instant, parce qu'on sonne à la porte.
1: Bien sûr, je meuble l'antenne, ne vous inquiétez pas, Pierre. Et par ailleurs, ce coureur italien, Giulio Ciccone, est un coureur, je dirais presque caricatural pour les représentations que l'on se fait de l'Italie. Donc, c'est quelqu'un qui est éminemment expressif, qui parle beaucoup avec les mains sur son vélo et qui parle beaucoup d'ailleurs avec ses collègues, que ce soit de façon entre guillemets positive ou enthousiaste, ou soit de façon plus critique et plus colérique. On l'a vu à plusieurs reprises s'énerver sur son vélo, parce que même s'il a gagné ce beau maillot, même s'il a porté brièvement le maillot rose, on l'a pas beaucoup vu parce que c'était lors d'une étape de pluie où il avait son survêtement foncé, mais voilà, il n'a pas remporté d'étape et ça restait, je pense, son objectif prioritaire. Donc il a pu râler aussi et s'énerver sur son vélo à l'occasion de plusieurs étapes.
0: Ouais, et il voilà. Fait ça très bien.
1: Il fait ça, il est parfait. C'est un vrai bon client pour les caméramans. Les caméramans, comme
0: voilà, c'est une vraie commedia dell'arte.
1: Exactement.
0: L'autre petite surprise de cette dernière semaine, c'était que le jeune coureur portugais, Eulalio, soit parvenu à conserver son maillot blanc de meilleur jeune au classement général, alors qu'à peu près tout le monde prédisait qu'il allait le perdre au profit d'un des équipiers de Vingegaard, justement.
1: Mais c'est vrai que généralement, quand vous avez des coureurs comme ça auxquels on ne s'attend pas du tout, c'est un bon petit coureur, mais enfin, il est encore jeune et il n'avait jamais performé de cette façon. Généralement, on se dit, ben voilà, un coureur prend le lead du classement général, porte le maillot de leader pendant quelques jours, et puis une fois qu'il le perd, ben, il s'écroule un petit peu à la fois psychologiquement et physiquement, et c'est pas grave, et son tour est réussi. Mais ce qui est formidable avec ce coureur portugais, c'est qu'il pas du tout, il s'est accroché de façon même très offensive, hein, et il a terminé ce tour assez à l'aise finalement, à une très très belle sixième place. Il a conservé son maillot de meilleur jeune, qui est quand même un très beau maillot. Hein. De nombreux coureurs fameux l'ont porté avant lui. Et c'est vraiment la vraie révélation rafraîchissante de ce Giro, ce coureur portugais. Et d'ailleurs, je pense qu'il a été élu coureur marquant du Giro. Enfin, vous savez, il y a énormément de prix. Hein. Je ne sais pas si vous avez regardé la cérémonie du podium, mais il y a énormément de prix dans tous les sens. Et il y a notamment le prix du coureur le plus marquant du Giro. Je me demande même si c'est pas le public qui en partie participe à cette élection. Et c'est entièrement mérité. Ça a été pour Eulalio, donc ce coureur portugais. Pour le reste, effectivement, oui.
0: Ah ben j'allais passer au Giro de Donne.
1: Et voilà, parce que je pense que pour le Giro masculin, il n'y a pas grand-chose d'autre à dire. C'était une course agréable, mais assez prévisible et attendue. Et effectivement, par contre...
0: Voilà, le Giro féminin a commencé samedi.
1: Avec déjà trois premières étapes. Trois étapes réservées aux sprinteuses, hein, c'est des étapes relativement plates qui ont été assez nerveuses, mais qui devaient se terminer par un sprint plus ou moins massif, et ça a d'ailleurs été le cas. Sauf que...
0: Donc on se retrouve là avec un triplé de Elisa Balsamo, sauf que pas tout à fait.
1: Pas tout à fait, en effet, puisque prévu au programme de ce Giro, il y avait notamment cette coureuse hollandaise, Lorena Wiebes, qui est depuis maintenant 2-3 ans la super sprinteuse du peloton féminin. Ces statistiques sont complètement délirantes. Pierre, je n'exagère pas, j'ai pas les chiffres précis sous les yeux, mais je pense que sur ses 80 derniers sprints, elle en a remporté 77, quoi. Enfin, c'est complètement fou. C'est de très, très, très, très loin la meilleure sprinteuse du peloton féminin. Et de fait, la première étape, elle remporte ce sprint de façon extrêmement confortable, avec cette coureuse italienne deuxième. Patatras, quelques heures plus tard, on apprend de façon assez stupéfiante la disqualification de cette coureuse hollandaise. Donc elle quitte la course, elle n'est pas seulement déclassée pour la première étape, elle est exclue de l'ensemble de la course. Or, ben, comme il y avait trois étapes pour sprinter, voire même une quatrième dans la suite du parcours, ben, elle était ultra favorite pour remporter ces quatre étapes, elle remporte la première, mais elle est disqualifiée. Pourquoi Pierre est-elle disqualifiée? Parce que figurez-vous, il y a une limite de poids minimale, au vélo, qui est de 6 kg 800 g. Et qu'à l'issue de la course de cette première étape de samedi, on a contrôlé certains vélos, et notamment on contrôle le vélo de la coureuse qui a gagné la course, donc Lorena Wiebes, et on constate que son vélo fait 6 kg 780 g, autrement dit 20 grammes sous la limite minimale autorisée. 20 grammes, ben, forcément, comme vous le savez, Pierre, c'est absolument rien du tout. Ça pourrait éventuellement, même à 20 grammes, c'est très faible, mais enfin, ça pourrait éventuellement faire une différence quand vous grimpez pendant une heure et demie, le moindre gramme est important, mais...
0: Ce qui n'est pas le cas sur une étape de sprint.
1: Ben non, sur une étape de sprint, évidemment, si vous lestez, vous êtes une coureuse légère, vous lestez 3 kilos, éventuellement, vous allez avoir plus de puissance, mais ici, ça n'a aucun sens, il n'y a aucun gain. Elle est tellement forte que ce n'est évidemment pas 20 grammes qui ont fait la différence, mais le règlement est tel qu'il est assez manifestement drastique. Un vélo non conforme entraîne la disqualification. Alors on se perd un petit peu en conjoncture, évidemment. Il y a une première hypothèse qui est celle de la manipulation du grand complot, forcément. C'est une coureuse italienne qui est deuxième, qui du coup remporte la première étape.
0: Et remporte les deux suivantes aussi.
1: Et qui du coup remporte le maillot rose. Et c'est une très très bonne coureuse, hein. Elisa Balsamo, c'est une très bonne sprinteuse aussi. Et donc, elle remporte les étapes de dimanche et lundi. Donc, elle vient de rapporter trois étapes de suite. C'est vraiment le pic de sa carrière. C'est une excellente coureuse, mais plutôt une coureuse de classique, une coureuse de course d'un jour. Elle est plutôt très peu performante sur les courses à étapes. Donc là, elle fait trois belles victoires au sprint autoritaire. Bon, pas la première. Elle bénéficie de la disqualification. Donc, première hypothèse, je vous avoue que je n'y crois pas trop, mais on sait dans l'histoire du Giro, et notamment dans l'histoire du Giro masculin, qu'il y a eu des décisions de jury très critiquables. Hein. Je vous parle d'un monde que les moins de 20 ans ne peuvent pas connaître. Mais enfin, soit. Bon, il y a cette hypothèse-là, mais enfin, ça paraît quand même un peu tiré par les cheveux. La deuxième hypothèse, c'est qu'il y apparaît aussi très surprenante, c'est l'amateurisme de l'équipe qui a oublié de peser le vélo correctement. Mais on parle ici d'une des meilleures équipes du monde dans le cyclisme féminin, l'équipe SD Works, la même équipe que le Tokopeki, qui est vraiment une des trois top équipes. Donc on se dit c'est un peu amateur quand même. Mais c'est vrai qu'on a vu des images circuler. D'habitude, Lorena Wiebes court avec un double plateau. Ici, l'étape était tellement simple qu'elle a couru avec un monoplateau. Et le poids d'un plateau tourne autour de 20 grammes. Donc peut-être qu'ils ont oublié qu'ils avaient retiré un plateau, peut-être. C'est aussi une autre piste qui a été évoquée sur la base de photos de vélo de Lorena Wiebes lors de différentes courses. Voilà, on n'en sait pas plus, on n'a pas le fin mot de l'histoire.
0: L'équipe SD Works conteste elle conteste la pesée en avançant différents arguments sur le fait que pesée à différents moments, le résultat n'ont pas été les mêmes et que donc il y a quelque chose qui n'allait pas dans la méthode des jurés qui pesaient en Italie.
1: Oui. Alors, ils disent, on n'a pas confiance dans ce pesage qui a été différent avant, au début, après la course. Ils n'ont pas admis une erreur de leur part, peut-être qu'il n'y en a pas eu d'ailleurs. Hein. Mais ce qui est assez troublant, c'est qu'ils ont annoncé leur intention d'aller en justice. La justice, pas la justice sportive, je pense, la justice civile, parce qu'il y a un gain, là, une perte manifeste, qui serait peut-être due à une erreur de l'organisateur. Ça créerait un précédent quand même assez fameux, parce que ça voudrait dire qu'on pourrait alors attaquer au civil toute sanction sportive. On revient à l'éternel débat de l'articulation entre la justice spécifique au monde du sport et la justice la nôtre, hein, la vôtre, la mienne, Pierre. Mmh. Et effectivement, on attend de voir où ira cette action, si elle se confirme et si elle sera traitée, parce que ça pourrait créer un précédent qui mettrait les jurys des courses organisées par l'Union Cycliste Internationale dans une position peut-être un peu délicate. Ceci étant, indépendamment du fin mot de l'histoire, il y a quand même des choses relativement surprenantes dans le règlement du cyclisme professionnel, avec des histoires de chaussettes, des histoires où on lève les bras, enfin, les cartes jaunes, tout n'est pas encore tout à fait très stabilisé et on n'a pas une... ça fait débat. Alors ça ne fait pas le même débat que dans d'autres sports, mais enfin, voilà, il y a quand même un souci plus général dans l'imposition de sanctions. Les grilles barémiques, si je puis dire, sont pas toujours très cohérentes. Les sanctions peuvent apparaître assez disproportionnées. Et ici, indépendamment de ce que l'on pense de Lorena Wiebes, ça apparaît quand même être une sanction très disproportionnée. Donc, voilà, ce sera peut-être l'occasion de remettre à plat le système de sanctions sportives tel qu'il est aujourd'hui pratiqué par l'Union Cycliste Internationale.
0: Dites, c'est pas tout ça, mais le temps avance à grande vitesse.
1: Oui. Simplement vous dire que donc effectivement cette coureuse italienne est toujours leaduse de la course, mais qu'elle va perdre son maillot aujourd'hui, puisqu'aujourd'hui on sort du sprint, on a une course contre la montre individuelle du côté des femmes, 12 km en montée assez solide, et donc les principales candidates au classement général vont prendre normalement les rênes du classement, et en particulier on va suivre la performance de l'ultra favorite, hein, l'équivalent de Jonas Vingegaard chez les hommes, à savoir demi-volering chez les femmes. Voilà Pierre, je vous dis. On enchaîne avec un morceau.
0: Mais en fait, je vous propose qu'on présente déjà le morceau maintenant, parce qu'entre-temps, mon invité Laura Disporio est arrivée, et donc après le morceau, on commencera à discuter avec elle. Et donc on va écouter une chanson italienne, parce que c'est le Giro, mais aussi pour une autre raison.
1: Ben oui, parce qu'aujourd'hui, le 2 juin, c'est la fête nationale italienne, plus exactement, c'est la fête de la République, puisqu'il y a 80 ans, jour pour jour, le 2 juin 1946, c'était le référendum post-fascisme, hein, après la Seconde Guerre mondiale, référendum qui a permis à la population italienne de choisir entre la monarchie, qui était toujours en vigueur à l'époque, et la République, et c'est finalement la République qui l'a emporté avec une dizaine de points d'avance dans ce référendum. Et depuis lors, le 2 juin, c'est la fête nationale de la République italienne. Ça n'a pas toujours été le 2 juin, puisque dans les années 70, figurez-vous, pour des motifs économiques, on a mis ce jour flottant, et c'était le premier dimanche de juin, pour éviter qu'il s'agisse d'un jour férié.
0: Ouais.
1: On a ce débat-là en France pour le moment, hein, supprimer des jours fériés.
0: C'est scandaleux.
1: Mais voilà, exactement. Et puis c'est finalement en 2002, à l'initiative du président de la République de l'époque, que le jour historique, le 2 juin, est redevenu un jour fixe Et quand c'est un jour de semaine, c'est donc bel et bien un jour férié. Autre anecdote autour de cette fête italienne, depuis une dizaine d'années, il y a un thème qui est fixé à cette journée. On a par exemple eu en 2019 le thème de l'inclusion. Alors je ne suis pas sûr que le gouvernement Meloni reprendrait un tel thème aujourd'hui. Et ces dernières années, pour vous donner quand même une manque d'imagination de la classe politique italienne, en 2023 c'était un héritage de valeurs, 2024 c'était au service du pays, et 2025 c'était dans la défense des valeurs de la République au service du pays. Je me demande si en 2026 ça ne va pas être au service des valeurs de la République et de la défense du pays, enfin bref, bon voilà, en tout cas, je ne sais pas quel est le thème cette année-ci.
0: Mais je ne sais pas non plus, mais en tout cas j'ai vu dans la presse italienne qu'il va y avoir un défilé, j'imagine qu'il y a un défilé chaque année, mais qu'on nous annonce un défilé particulièrement high-tech cette année avec des drones et des chiens robots.
1: Oh, mazette, des chiens robots, mon Dieu. Voilà, alors pour participer à cette célébration politique collective et pour souhaiter une bonne fête à tous nos auditeurs, auditrices italiens, italiennes, j'ai pris une chanson relativement engagée qui célèbre l'Italie qui résiste. C'est d'ailleurs la dernière phrase de cette chanson, d'un chanteur que vous ne passez pas beaucoup sur nos antennes, Pierre Francesco De Gregori. Voilà, qui est une personnalité illustre du folk rock italien, qui est déjà fort âgé pour le moment, qui a pratiquement 80 ans. Et on va écouter une chanson donc de 1979, Viva l'Italia. Particularité de Francesco De Gregori, qui est plutôt un chanteur engagé, plutôt un chanteur de gauche. Mais figurez-vous que à la fin des années 70, il a pris une petite retraite anticipée à laquelle il a mis fin au début des années 80, parce qu'il faisait l'objet d'énormément de critiques de la part de l'extrême gauche italienne, qui lui reprochait de ne pas être suffisamment à gauche, notamment dans son style de vie de rockstar. Et ça a été un conflit qui l'a fort touché. Il a arrêté ses activités pendant 2 ans. Il les a repris. Je pense que l'un de ses derniers albums, c'est d'ailleurs une reprise, il revient à ses origines, un album de reprise de Dylan, voilà, en italien. Donc Francesco De Gregori, Viva l'Italia, 1979, Vive l'Italie qui résiste. Merci beaucoup Pierre pour cet appel et pas la semaine prochaine, vous êtes en congé.
0: La semaine prochaine, effectivement, je serai en congé, la semaine suivante aussi, on se retrouve donc dans 3 semaines.
1: En 3 semaines.
0: Et je vous souhaite une très bonne journée, merci beaucoup Julien.
1: Moi, je vous souhaite une très bonne journée, une très bonne interview avec notre créatrice sonore et une excellente vacances Pierre, d'excellentes vacances.
0: Merci beaucoup, à bientôt.
1: À bientôt.
0: On écoute Francesco De Gregori.

0: Vous écoutez toujours Radio Panique, nous sommes le mardi 2 juin, il est 8h01 et il est l'heure d'accueillir notre invitée du jour, Laura. Bonjour Laura.
1: Bonjour Pierre.
0: Bienvenue à Radio Panique. Laura Dispurio, donc tu es là pour nous parler surtout de la série radiophonique qu'on entend pour le moment sur les antennes de Radio Panique, un épisode tous les mardis à midi, déjà depuis 6 semaines, le 7e épisode ce sera ce midi. D'accord. Qui a tué Jeanneke? Alors, si, amis auditeurs, vous n'avez pas écouté les épisodes précédents, vous pouvez les rattraper sur la plateforme Radiola. Voilà,
1: c'est
0: donc, rien n'est perdu. Mais sinon, vous allez entendre donc ce midi le 7e épisode. Et je suis sûr que parmi les gens qui nous écoutent, il y a des gens qui ont entendu les épisodes précédents en écoutant Radio Panique le mardi. Et donc, on va un peu parler de cette série en 10 épisodes. Et avant de demander qui est Laura, commençons par qui est Jeanneke.
1: Alors Jeanneke, c'est Jeanne Van Kalk, petite bruxelloise de 8 ans qui a perdu la vie en 1906, à Bruxelles. Elle a été violée et assassinée. Et sa mort, assez atroce, assez violente, a fait l'objet d'une grande émotion à Bruxelles en 1906, au point où sa mort est devenue l'affaire de la rue des Hirondelles. Et donc, qui a tué Jeanneke revient sur cette affaire en la remettant au centre de l'histoire.
0: C'est une affaire qui a marqué les mémoires et qui est restée bien connue de plein de gens par la suite, ou bien sur laquelle tu es retombé alors qu'en fait, tu n'avais jamais entendu parler de cette histoire?
1: Alors, je pense que l'histoire restait connue jusqu'aux années 60,
0: ah
1: 70.
0: Oui,
1: elle a quand même, en tout cas à Bruxelles, elle a continué de vivre dans les mémoires. Moi, je ne connaissais pas du tout cette histoire, j'en avais jamais entendu parler jusqu'à ce que ma... donc du coup, je suis historienne.
0: Oui, c'est là qu'on va commencer à parler de qui es-tu toi, parce que si tu es tombée dessus, c'est pas non plus totalement par hasard.
1: C'est pas par hasard du tout. Donc du coup, moi je suis historienne, j'ai fait une thèse de doctorat en histoire donc, et j'ai beaucoup travaillé sur les jeunes, et surtout sur les filles. Donc du coup, je me considère comme une historienne des filles. Et donc du coup, je donnais cours avec ma directrice de recherche à l'époque, c'était en 2017. Donc je donnais cours sur jeunesse et sexualité dans le cadre du master genre. Et donc du coup, on en est venu à parler forcément de violences sexuelles. Un chapitre assez inévitable quand on parle de jeunesse et de sexualité. Et elle a projeté cette photo, une carte postale avec une rue de Bruxelles en 1906 et la silhouette d'une enfant, c'était Jeanne. Et elle en a parlé environ 2 minutes en disant que c'était en fait un peu l'affaire du trou, c'était un peu la Julie et Mélissa de la belle époque. Et moi, en fait, forcément, mon radar d'historienne des filles s'est allumé. Et j'ai vu cette image, elle est restée avec moi. Et puis, alors que j'étais en panne d'inspiration en tant qu'historienne, en tant que chercheuse, j'ai repensé à cette histoire et je me suis plongée dans cette histoire. Et j'ai décidé d'en faire un projet de recherche qui est devenu par la suite un podcast en 10 épisodes, qui a tué Jeanneke.
0: Oui, j'allais te demander pourquoi en avoir fait un projet de feuilleton radio plutôt qu'un projet de recherche, mais en fait c'était les deux.
1: Alors au départ, c'est une histoire de carrière qui dévie. J'ai quitté le monde de la recherche. Donc en fait j'ai grâce à Jeanne. Jeanne m'a permis d'aller à Oxford pendant un an, donc avec ce projet de recherche qui ne parlait pas uniquement de Jeanne Van Kalk, mais vraiment de la violence sur les filles dans les villes de la belle époque en Europe. Et grâce à ça, je suis partie à Oxford pendant un an. Et puis finalement, j'ai pas eu d'autres bourses, j'étais fatiguée, j'avais plus envie de faire de la recherche universitaire, mais je pouvais pas abandonner Gênes. Mmh. J'avais besoin de raconter cette histoire. Et ce qui est drôle, c'est que pendant que je travaillais sur Gênes, en fait, je terminais, j'étais en train, en parallèle, j'écrivais et je réalisais un autre podcast qui s'appelle
0: Le cerveau volé.
1: Le cerveau volé, qui a été diffusé sur Radio Panique.
0: En effet.
1: En 2021, 22, je ne sais plus. Comme toute historienne, je n'ai pas une bonne.
0: Mémoire des dates.
1: Pas du tout. Surtout pour ma vie. Donc, du coup, voilà. Et donc, c'était presque un peu inévitable. En fait, j'avais pris le goût de la radio, le goût de la création sonore. Et j'essayais de vraiment de contenir le drame de l'affaire de la rue des Hirondelles dans un article scientifique, et j'y arrivais pas, je pouvais pas. C'était j'avais comme l'impression que c'était indécent, en fait, de réduire cette histoire et la réduire à une théorie, à la réduire à le faire entrer dans des champs de recherche, etc. Et tout de suite, en fait, il y a un monde qui s'est créé, parce qu'il y a tellement de personnages, tellement de romanesques, en fait, dans cette affaire, que c'est devenu presque tout de suite, dans ma tête en tout cas, hein, une création radiophonique et un docu-fiction. Mmh. Voilà.
0: Mais ça donne un objet qui est extrêmement hybride, en fait, parce que donc pour les gens qui n'ont pas écouté un seul épisode, pour leur donner une idée, on n'est pas du tout dans une fiction qui aurait une forme de mimésis comme au cinéma, où on entend les événements et en fait c'est une sorte de... c'est transparent par rapport au monde qu'on représente. Non, on est dans un truc qui change de forme continuellement, qui se commente avec, y compris des sorties de route vers des commentaires de nature universitaire, en fait, de nature historique en tout cas.
1: Complètement.
0: Ou politique même.
1: Très, oui, parce que ça c'est quelque chose que tout de suite, en commençant à travailler sur les violences sexuelles, sur les enfants, sur les filles, en fait, grâce à cette année à Oxford, j'ai vraiment pu bien canaliser mon projet, bien le cerner et d'avoir une espèce d'assise comme ça très forte, qui pour moi était nécessaire, parce que c'est compliqué de travailler sur une telle affaire. Moi j'avais très très peur de tomber dans le sensationnalisme, dans le voyeurisme. Je suis un peu voyeuse, donc je crois que pour devenir chercheuse...
0: Tu ne l'es pas.
1: Voilà, oui, mais... Voilà, donc du coup moi j'avais très peur, surtout que j'aime quand même beaucoup le true crime. Mmh. Et tout en le critiquant beaucoup, mais tout de suite, en fait, en lisant des articles scientifiques de chercheuses féministes, j'ai vite compris qu'en fait, je ne devais pas cacher l'aspect très politique de mon projet. C'est politique, en fait, de raconter la mort, une mort si violente, la mort si violente d'une enfant. Donc, voilà. Mon projet est éminemment politique et c'est une relecture féministe, je pense, du true crime. Mmh. Donc moi, je voulais vraiment jouer avec les codes de ce genre qu'on critique beaucoup, mais qui a énormément de succès et qui est addictif. Et donc moi, j'avais envie vraiment de jouer avec ces codes et de proposer quelque chose vraiment de, comment dire, du storytelling pur et dur. Et vraiment d'être, je raconte cette histoire, ça devient mon affaire de la rue des Hirondelles. Donc en fait, c'est très précis, c'est très historique. Je suis vraiment sur les faits, sur mes sources, sur mes archives. Mais en même temps, j'assume complètement une relecture, une subjectivité et... même parfois j'ai pas envie de dire une subjectivité, mais c'est juste, voilà, c'est moi qui raconte cette histoire, donc forcément je fais des choix. D'abord, je suis pas historienne de la justice, je suis pas historienne des crimes, je suis une historienne du social et du culturel, donc forcément ma lecture, elle est pas du tout du côté de la police, elle est pas du tout du côté de la justice, c'est vraiment une affaire criminelle que je relis. Comment à travers une histoire, une affaire criminelle, on peut accéder en fait à la vie quotidienne, aussi aux émotions, aux émotions de personnages historiques, aux émotions d'une période donnée, d'un instant T. Et c'était ce qui m'intéressait, tout en jouant vraiment. Moi, ça m'amusait en fait de jouer avec les codes du true crime. C'est quelque chose qui m'amusait vraiment beaucoup en tant que. Là, c'est vraiment en tant que réalisatrice, ça me plaisait.
0: Pour un peu expliciter, quand tu dis on critique le true crime, qu'est-ce qu'on lui reproche ?
1: Déjà, rien que le thème. Souvent, le fait divers, il est décrié. On parle de rubrique des chiens écrasés, on parle de faits divers. Et bien souvent, en fait, quand on lit les faits divers, on se rend compte qu'il n'y a rien de divers dans ce que ça raconte et que ça charrie vraiment des choses profondes. C'est pas anecdotique. Ça l'est jamais. Et moi, par exemple, je pense que je suis pas la seule, hein, mais moi, ça me choque, en fait, qu'on range le viol et la mort d'une enfant dans la rubrique des faits divers. Pour moi, c'est extrêmement choquant. Et ça l'était. Et ça continue de l'être. Il y a du mépris. On a même parfois honte de dire qu'on aime ce genre. Et je peux le comprendre parce que parfois, et surtout maintenant, en plus, avec le nombre de podcasts, surtout dans les pays anglo-saxons, il y a vraiment une vague de podcasts de true crime qui est assez folle et qui en fait à chaque fois répète c'est toujours sur le même on essaie toujours de résoudre la question de qui a tué où c'est une relecture du crime, on cherche le coupable, et c'est pour ça aussi que je l'ai appelé qui a tué Jeanneke, alors qu'en fait c'est pas du tout la question que je pose dans les 10 épisodes.
0: Oui, c'est pas cette vérité-là que tu poursuis.
1: C'est pas cette vérité-là. D'ailleurs, je ne cherche jamais cette vérité parce que je sais que c'est complètement illusoire et que ce serait bête. Et c'est vraiment quelque chose que, d'un point de vue, on va dire, quand j'ai commencé ce projet, je me suis promis de jamais chercher à résoudre la question. Je me suis jamais vraiment, même pour être honnête, vraiment pour être honnête dans ma manière de raconter cette histoire, je me suis jamais, j'ai jamais voulu savoir, jamais voulu même essayer de chercher à savoir, jamais. Je me suis jamais intéressée, juste par honnêteté, en me disant, mais voilà, c'est pas la question que je me pose, moi, je veux, je veux juste raconter l'émotion d'une ville après la mort d'une enfant.
0: Dans le true crime, on a aussi quand même assez fort une mise en spectacle de la mort de victimes souvent féminines. Il y a des questions qui peuvent se poser sur la spectacularisation des
1: complètement.
0: La transformation en spectacle des féminicides dans le true crime et dans une partie du récit policier de manière générale et même de la culture plus largement.
1: Complètement. C'est une jeune fille, une jeune femme morte, c'est un thème qui revient dans la culture populaire depuis. Une phrase qui est restée très célèbre de. Oh, j'allais dire une bêtise. Je vais pas.
0: Voilà, tu vas pas la dire.
1: Je vais pas la dire parce qu'il est 8 heures du matin. Je n'ai pas beaucoup dormi. J'ai regardé le final de Euphoria. Voilà, pour tout dire. Et c'est vraiment un thème qui revient. Par exemple, Twin Peaks, que j'adore, hein, que j'aime vraiment profondément.
0: Oui, moi aussi.
1: Pour moi, c'est un chef-d'œuvre. Ben, ça commence par la découverte du corps d'une jeune fille.
0: Oui, ben, c'est même un catalogue assez complet de toutes les différentes formes de violence misogyne qui sont possibles. Et c'est clairement ça le sujet d'une série que on en parlait dans une autre émission il n'y a pas très longtemps, en revoyant l'ensemble de Twin Peaks à l'occasion de sa mise en ligne sur Arte.
1: Ouais.
0: Le voir aujourd'hui, on ne le voit pas de la même façon que dans les années 90, et on se rend compte d'une thématique en fait assez féministe, beaucoup plus clairement aujourd'hui qu'à l'époque. À l'époque, on passait à côté.
1: Tout à fait. Mais je l'ai regardé un peu trop jeune. Et je crois que c'est, voilà, je pense aussi que c'est pas pareil.

0: presque un conte et un mythe. Et là, il devenait réel. Et je pense en fait qu'en regardant Twin Peaks, par exemple, ça permettait aussi de... Il y avait comme quelque chose d'un peu... Là, je vais rentrer dans la psychanalyse de comptoir. Mais vraiment, enfin, j'ai grandi avec toutes ces figures-là qui m'ont traumatisée, mais qui ont fait aussi partie de mon imaginaire et qui continuent aujourd'hui de me hanter, en fait. Et donc, du coup, c'est nourri de toutes ces images que j'ai créées, qui a tué Jeanneke, en voulant justement ne jamais m'intéresser aux conditions dans lesquelles... et ne jamais raconter, en fait, comment Jeanne a perdu la vie. Mmh. Je ne le raconte jamais. On le raconte à un moment donné, mais ce n'est pas moi qui le dis. Mmh. Je ne dis jamais comment Jeanne est née. Comment Jeanne est morte. Voilà. C'était vraiment très important pour moi de ne pas le dire, en fait. De ne pas spectaculariser cette violence-là.
1: Oui, parce que donc, y a ta voix qui parle en ton nom propre de manière subjective. Ce n'est pas du tout une voix off qui se voudrait neutre, bien que une voix off ne le soit jamais. Il y a des tas d'autres voix que tu as écrites aussi. Hein, par ailleurs, il y a parfois des textes qui sont cités, mais sinon, et notamment la voix de Jeanneke, qui reste en dialogue avec le récit... post-mortem, en présence fantomatique.
0: C'est mon petit fantôme. C'est devenu mon petit fantôme. Je crois qu'elle est toujours là, malheureusement. Elle ne me quitte pas. C'était presque évident, en fait, dès que j'ai commencé. Donc, du coup, l'idée de départ, c'était de la silencier. Je voulais qu'on entende, en fait, son absence. Je voulais vraiment qu'on entende fort son absence dès le deuxième épisode. Et elle n'a pas voulu. Elle a voulu rester avec moi. Et donc, du coup, j'ai écrit en pensant qu'elle était comme, un peu comme ma première auditrice.
1: Mais du coup, c'est assez rigolo parce qu'elle elle amène des éléments contemporains, en fait, aussi.
0: Complètement.
1: En fait, elle a des réflexions d'une petite fille d'aujourd'hui.
0: Complètement.
1: Et pas d'une petite fille de 1906, quoi, qu'en même temps, qu'est-ce qu'on en sait ?
0: On n'en sait rien.
1: Le vocabulaire serait peut-être différent, mais le propos, peut-être pas tant que ça.
0: Pour moi, en fait, il y avait vraiment... comme je suis historienne de l'enfance, des enfants, et qu'en fait, souvent, dans les archives, on ne les entend pas, les enfants. C'est la plupart du temps, c'est les adultes qui parlent à leur place. Donc on a beaucoup de mal à aller capturer la voix des enfants. Dans les sources, dans mes sources, j'avais cette chance, c'est d'avoir quelques bribes, en fait, de cette voix. Mais Jeanne, elle disparaît complètement. Enfin, voilà, elle n'avait pas voix au chapitre. Et ce jeu, en fait, cette conversation avec Jeanne, c'était non seulement une manière d'avoir, de continuer de raconter son histoire en dialogue avec elle, avec ce que j'imaginais qu'elle était, sur base des descriptions que j'avais. Donc du coup, par exemple, le fait que ce soit une forte tête et qu'elle soit un petit peu arrogante et un peu chef comme ça, c'est basé vraiment sur les sources. C'est comme ça qu'on la décrivait. On l'appelait la petite avocate parce qu'elle avait beaucoup de bagou. Donc du coup, moi, je suis vraiment partie de sa description. Et après, c'est à partir de sa description comment moi je l'imaginais. Et puis c'est aussi une manière de. On a souvent tendance à cacher des choses aux enfants, à faire. C'est aussi basé sur mes souvenirs de conversations qu'avaient les adultes, comme si je ne comprenais pas. Justement, au moment de la disparition de Julie et Mélissa, les gens qui parlaient, les adultes qui parlaient à côté de moi sans faire attention à moi, et comme si je ne comprenais pas ce qu'ils disaient. Il y avait vraiment, c'était vraiment nourri de mes souvenirs d'enfance, de ces adultes qui parlent à la fois

0: en pensant que l'enfant ne comprend pas. Et là, il y avait vraiment, je ne sais pas si je suis claire, il est tôt encore, mais il y avait vraiment cette envie de dire, bon, en fait, les enfants, ils comprennent tout, même parfois, ils sont même plus malins que nous. Donc parfois, en fait, je dis des choses assez... Quand je vais pas assez dans le détail, quand je vais trop dans les détails, etc., elle me reprend. Il y avait vraiment cette idée de l'enfant qui parfois sait mieux ou plus ou plus lucide que les adultes. C'est un peu une déclaration d'amour aux enfants, quoi, que j'essaie d'avoir avec cette conversation avec Jeanne. Et c'était amusant, et moi ça me permettait, et ça permet aussi aux auditeuristes de rester avec elle et de lui donner voix au chapitre et de lui rendre hommage, en fait.
1: Tu parles de cette tendance à cacher des choses aux enfants. On retrouve aussi en 1906 une tendance à cacher des choses aux femmes, parce qu'il y a cette histoire complètement aberrante qui intervient assez tôt dans la série, je pense dans le deuxième ou troisième épisode, sur le fait qu'on cache les circonstances de la mort de Jeanne Queux à sa mère,
0: en fait. Sa propre mère, oui.
1: Ce qui est complètement incroyable.
0: Fou.
1: Mais évidemment, elle les découvre quand même.
0: En plus, elle le découvre dans des circonstances. On ne sait pas trop la vérité sur les circonstances dans lesquelles elle a appris la mort de Jeanne. Mais en tout cas, on lui a menti. Et elle l'a appris par la rue. Elle l'a appris par les rumeurs qui couraient la rue. Parce que c'était... on n'avait pas de réseaux sociaux à l'époque, mais...
1: Mais ça marchait très bien quand même.
0: La rue était un immense réseau social. Et c'est ça qui est aussi très beau, en fait, dans le Bruxelles de 1906, qui est beau, mais qui en même temps est effrayant. C'est à quel point la rumeur court vite. Et à quel point, en fait, on n'a pas attendu les réseaux sociaux pour développer des théories complètement folles sur les événements qui se déroulaient dans la vie, voilà, à Bruxelles, quoi. C'est assez. Mais oui, on lui a caché. Mais je ne vais pas spoiler. Si...
1: Non, on va pas.
0: Parce que c'est une scène très forte.
1: On ne va pas tout raconter.
0: je me jette de. C'est une scène très forte. Je crois qu'elle est. En tout cas, moi, à chaque fois, je suis très émue quand j'entends cette.
1: Un petit mot peut-être sur les sources, justement, parce que j'imagine qu'il y a plein de choses très diverses, mais tu parlais des comptes rendus dans la presse. La presse de l'époque s'embarrassait pas toujours forcément énormément d'exactitude. Donc,
0: aucune exactitude.
1: C'est quoi les sources?
0: Alors, mes sources.
1: Toutes les sources.
0: Toutes les sources, ouf.
1: Et où est-ce que tu les as trouvées?
0: Alors, ma première source, celle qui m'a permis vraiment d'entrer directement dans l'affaire de la rue des Hirondelles, c'est un gros livre de 590 pages, qui a été écrit par Louis Franck, un avocat féministe belge, celui qu'on...
1: Contemporain
0: de l'affaire, et qu'on appelle, historiquement, il est connu comme pour être le premier féministe belge. Louis Franck, donc, du coup, qui a combattu avec Marie Poplin, petite histoire de la première femme avocate, etc. Donc du coup, c'est quelqu'un qui était vraiment dans les combats féministes de l'époque. Une personnalité très, très spéciale, très particulière, assez mégalo. Et un peu, on le comparait à Don Quichotte. Voilà. Et donc du coup, son combat de 1906 à 1909 était celui de prétendre avoir trouvé l'assassin de Jeanne. Donc il a mené une enquête qu'il a racontée dans 590 pages, où il fait une analyse assez parfois drôle, complètement et souvent très très folle de l'affaire de la rue des Hirondelles. Donc à la fois c'est une source très complète sur l'affaire, parce que j'ai appris plein de choses sur Jeanne, j'ai appris plein de choses sur sa mère, sur sa famille, sur ses amis, etc., grâce à ce livre. Mais il y a toute une partie où il essaye de résoudre l'affaire, qui est basée sur la théorie des probabilités, sur comment l'humain est attiré. Tu racontes toutes des choses que le porteur de cadavre devait marcher à gauche parce que ceci, parce que... Mais absolument fou. Et donc, du coup, je devais à la fois prendre les infos qu'il me donnait et à la fois avoir tout le temps un regard très critique parce que le mec, il croit avoir trouvé l'assassin. Mmh. Donc, du coup, c'est un plaidoyer pour...
1: Pour sa théorie.
0: Pour sa théorie, qui est complètement, peut-être pas complètement
1: folle. Ce qui a peut-être achevé de te convaincre que le but n'était pas de trouver l'assassin.
0: Exactement, surtout ça. Parce qu'il est, et c'est drôle parce que, enfin voilà, moi j'adorerais un jour pouvoir faire une saison 2 de Qui a tué Jeanneke, où j'analyserais son livre. Parce qu'il est parce qu'en fait ça raconte plus de lui que... sur l'affaire en fait, mais ça raconte beaucoup de choses sur Louis Franck, sur les hommes de l'époque, les hommes qui se pensaient féministes, sur le féminisme aussi de la Belle Époque, sur les comment ça s'appelle encore, les préjugés, mmh, sur les Flamands, sur les Juifs. Lui-même, Louis Franck était juif et c'est assez fou parfois ce qu'il raconte sur, sur lui-même en fait, et c'est vraiment troublant en fait de voir cette haine de soi, mmh, qu'on peut ressentir. Ça raconte beaucoup de choses sur une époque en fait, et sur aussi les intellectuels de cette époque. Donc du coup voilà, j'avais ce livre, pardon, je me perds, j'avais ce livre que je devais confronter à aux journaux de l'époque. Mmh. Et donc du coup, en fait, jusqu'à présent, l'histoire de Jeanne Van Kalk, elle s'est écrite dans les journaux, ou parce qu'il y a eu parfois il y a des petits articles qui sortent tous les 10 ans, on re-raconte l'histoire de Jeanne Van Kalk, et en fait, on la raconte toujours à partir de Louis Franck. Et il y a plein d'erreurs, et aussi il y a plein de raccourcis. Et aussi, il y a beaucoup de préjugés. Et donc, du coup, moi, je voulais en fait confronter sa version à celle qu'on trouve dans les journaux. Et donc, du coup, j'ai lu vraiment tous les articles qui ont été écrits sur Jeanne Van Kalk, sur l'affaire, sur Jeanne et sur l'affaire, de 1906 à aujourd'hui. J'ai vraiment tout lu pour avoir vraiment, pour pouvoir confronter ces différentes images. Et puis aussi, j'ai eu aussi besoin de des archives très factuelles sur des archives de la ville, l'acte de naissance de Jeanne, l'acte de naissance de sa mère, les actes de décès. Ce qui est drôle, c'est que dans les journaux, on peut retrouver, ils prenaient pas beaucoup de gants avec les témoins, etc. Donc en fait, on retrouve le nom entier, le prénom, le nom de tous les témoins, leur adresse. Donc en fait, moi, je pouvais retrouver qui ils étaient, donc avoir aussi une idée très précise de qui ils étaient à travers combien d'enfants ils avaient, s'ils étaient mariés, en concubinage, plein de choses comme ça. Et j'ai lu aussi beaucoup de... les journaux de l'époque, en fait, je les ai vraiment lus pour absorber... l'air du temps.
1: Mmh. Est-ce qu'il y avait, il y a aussi des archives judiciaires ?
0: Il n'y a plus rien. Il n'y a plus rien. J'ai retrouvé par contre pour les... Il y a eu quelques procès en... Mais ça, je ne vais pas... Voilà, ils arrivent... j'en parle dans les épisodes 8 et 9. Et donc du coup... Mais il n'y a pas d'archives judiciaires. J'ai écrit aux AGR qui sont censés avoir les... Mais il n'y a pas d'archives, aucune. Il ne reste plus rien. Les archives de la police, en fait, ont été détruites dans un incendie, ou je ne sais plus exactement. Mais en tout cas, il n'y a plus rien. Plus rien du tout. Ah, j'ai juste retrouvé, parce que là, je dis une bêtise, le gros carnet des crimes et délits de l'année 1906 à Bruxelles, où j'ai retrouvé quelques, justement, en fait, des témoignages de filles qui ont été victimes de harcèlement sexuel, de violences sexuelles, etc. Donc, il reste en fait les gros carnets de crimes et délits donc au quotidien, quand quelqu'un venait déclarer un délit ou un crime, j'ai retrouvé
1: l'effet de violence et de harcèlement qui à l'époque était appelé des tentatives quelconques.
0: C'est bien ça.
1: C'est quand même un euphémisme assez étrange.
0: Tout à fait. Que Jeanne et moi nous relevons avec un peu d'ironie.
1: Comment ça s'articule ton travail radiophonique entre le cerveau volé, qui n'était pas un travail que tu faisais seul, alors je pense que vous étiez trois ou quatre à mener ce projet, et puis maintenant qui a tué Jeanneke, qu'est-ce qui change dans l'approche de l'un à l'autre, qu'est-ce que tu as gardé, modifié dans ta façon de faire de la radio entre les deux séries?
0: C'était génial en fait de faire un premier projet avec d'autres personnes, un projet collectif, parce que on a appris ensemble, on a fait des erreurs ensemble, et ça m'a permis de me lancer, tout simplement. Je pense que seule j'aurais jamais osé dire que je pouvais écrire de la fiction, alors que c'était, enfin, de la fiction toujours basée sur des faits réels. Parce que je pense que je suis pas capable d'un... Voilà, j'aime partir des faits réels, mais on a tout appris ensemble. Tous les trois, on a appris beaucoup de choses, et j'ai gardé Valérie Leclerc avec moi, qui est à la musique, qui est historienne aussi, qui est musicienne, mais aussi historienne. Donc du coup, qui a été aussi ma preneuse de son. Donc du coup...
1: Que de casquettes.
0: J'ai quand même gardé parce que voilà, pour moi, l'écriture était seule. J'étais complètement seule pour l'écriture, et ça, c'était plus facile, nettement plus facile. En tout cas, selon mon point de vue, j'adore écrire avec d'autres, mais pour Jeanneke, je pense en fait que c'était nécessaire d'être seule, parce que c'était vraiment c'est tellement lié à mon intérieur que je ne pouvais pas l'écrire avec quelqu'un d'autre. Et c'est plus simple, parce qu'il n'y avait qu'une voix, en fait. Et dans le cerveau volé, il y avait plusieurs voix. Et je pense que ce qui a changé, c'est que j'ose plus. Le cerveau volé, on était beaucoup plus prudente. Comment expliquer ? On osait moins dire « je ». Et nous, on a eu besoin d'un personnage de fiction pour raconter. Là, j'ai l'impression que ça m'a affranchie en fait de ça, où j'ai osé dire « je » et dire que moi, en tant que Laura Dispourio, j'étais capable de raconter une histoire et d'être réalisatrice seule et d'assumer en fait. Et je crois que c'est ça qui a changé, et donc du coup d'être plus directe et de moins s'encombrer de petits... je me suis moins encombrée. J'ai l'impression que c'est que qui a tué Jeanneke est moins encombrée. Voilà, plus direct.
1: Évidemment, quand tu dis qu'il n'y a qu'une voix, il n'y a pas littéralement qu'une voix, il y a plein de voix.
0: Il y a plein de voix.
1: Et d'ailleurs, j'ai trouvé ça assez frappant que dans le texte de présentation de la série, il soit clairement annoncé et même revendiqué que c'est des comédiens, comédiennes amateuristes.
0: Complètement.
1: Voilà, ce qui est un choix dès le départ, donc.
0: Ouais.
1: Volontaire.
0: C'était volontaire. Alors au départ, moi, j'avais vraiment l'idée de faire jouer que des enfants et des adolescents. Mais c'était dur, parce que surtout pour certains personnages qui... par exemple, Louis Franck, ou des avocats, etc. Enfin voilà, c'était difficile en fait de mettre ça, de faire jouer ça par des ados. Et,
1: mais il y en a quand même plein.
0: Il y en a quand même plein. Par exemple, Françoise Van Kalk, la maman de Jeanne, elle est jouée par une fille de 17 ans. Et c'était vraiment volontaire. Parce que je voulais quelque chose de plus brut. Je voulais pas en fait c'est pas gentil pour les comédiens, hein, mais je voulais pas d'artifice. Et puis surtout, je donne la parole beaucoup à des gens de la rue, Et je trouvais que dans le fait de faire jouer des comédiens et comédiennes amateuristes, il y avait vraiment quelque chose de, oui, de brut, sans artifice. Et bien souvent, en fait, les gens pensent qu'ils ne sont pas capables. Et en fait, ils le sont complètement. Et parfois même, ce qui était difficile, par exemple, j'ai dû faire appel à un comédien, un vrai comédien, pour une scène comique. Parce que le comique, c'est très difficile. C'est beaucoup plus. D'avoir le tempo comique, c'est beaucoup plus difficile. La scène des pochards, je ne sais pas si. Voilà, il y a une scène avec deux pochards. La pocharde, c'est ma petite sœur, qui, je le savais, avait ce potentiel complètement fou, comique, pour jouer. Mais le pochard, c'était plus difficile. Et donc, du coup, là, j'ai fait appel à Corentin Squara, qui est aussi dans Le Cerveau Volé, qui est très comique. Enfin, je savais qu'il pouvait jouer un personnage comme ça. Et donc voilà, il y avait certaines choses où en fait on a essayé, mais ce qui a été important pour moi, c'est de les laisser faire. J'essayais vraiment de les laisser faire, de jouer avec eux et elles, et d'avoir des vrais accents, d'avoir de la spontanéité en fait. Et c'était facile. Enfin voilà, moi j'ai trouvé ça hyper facile et souvent très drôle et souvent. Et je trouve qu'il y a quelque chose d'un peu maladroit qui, moi, me plaît plus que la fiction dite par des grands comédiens qui jouent avec leur voix. Voilà, c'est intéressant, mais là, pour Qui a tué Jeanneke, je trouvais ça. Je trouvais que ça allait apporter quelque chose de lourd, moins brut. Alors que c'était vraiment ça que je voulais, c'était vraiment le côté brut. Donc du coup aussi, d'avoir des enfants, c'est magnifique. Les enfants qui jouent, les filles qui jouent, elles sont...
1: Qui est Jeanneke d'ailleurs ?
0: C'est Lex Girard-Vos. C'est une petite... Alors elle, pour le coup, c'est... elle a eu un Molière, j'allais dire, non ? Un Magritte, quand elle a 6 ans.
1: Oui.
0: Parce que c'est une petite comédienne, chevronnée, donc...
1: Parce que là, c'est quand même un rôle pas facile.
0: C'est pas facile du tout. Et grâce à elle, elle a apporté beaucoup aussi à Jeanne. Mmh. Parce qu'elle est, elle fait beaucoup d'impro. Elle a vraiment une intelligence du jeu qui est incroyable. Et donc, elle comprenait aussi. Il y avait vraiment quelque chose, parce que je ne voulais pas... Elle avait donc 13 ans quand on a tourné, parce que faire jouer une petite de 8 ans, ce n'était pas possible. Je ne voulais pas. Enfin, je ne pense pas qu'une fille de 8 ans aurait pu dire tout ce qu'elle disait. Et elle improvisait beaucoup. Je la laissais, enfin en tout cas, je la laissais faire beaucoup et on jouait ensemble. Moi, toutes mes voix off ont été faites en studio seule, mais on faisait les vrais dialogues en studio à deux et je la laissais partir et je la laissais faire un peu tout ce qu'elle voulait et donc du coup, c'est un rôle de, enfin, presque elle a composé aussi. On l'a fait ensemble et elle a apporté beaucoup, beaucoup à Jeanne.
1: Et le temps avance.
0: Oui, je parle beaucoup.
1: Il est tôt, mais pas si tôt, en fait, ouais. Puisqu'il est déjà 8h41. Et Laura, il va falloir qu'on en reste là.
0: Non,
1: mais
0: c'est
1: donc,
0: dommage.
1: Voilà. Il y aurait encore eu plein de choses à raconter. Mais donc voilà, Qui a tué Jeanneke ? 7e épisode ce midi sur Radio Panique, et puis la suite tous les mardis. Et pour retourner au début, ou bientôt écouter d'un coup, ou si vous préférez les podcasts, enfin voilà, tout, chacun et chacune fait absolument selon son désir. Tout est disponible sur la plateforme radiola.be.
0: Exactement.
1: Voilà. D'autres projets radio pour la suite, ou pas encore ?
0: Pas encore, là je me repose un petit peu.
1: Mais oui. On en reparlera en temps utile.
0: Oui, alors. Oui, non, là je me repose.
1: Merci beaucoup Laura d'avoir été avec nous ce matin.
0: Merci pour l'invitation.
1: Et à bientôt.
0: Merci. Bonne journée.
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0: vous écoutez toujours Radio Panique, il est 8h44. Ce qu'on vient d'entendre là, c'était un extrait du nouvel album de Tropical Fuckstorm. Et on accueille dans nos studios, comme tous les premiers mardis du mois, aux alentours de 8h45, nos amis et partenaires de Brusano, Pauline et Victoria, ce matin. Soyez les bienvenus. Et attends, Victoria, je m'aperçois que ton micro n'est pas ouvert, donc redis bonjour.
1: Rebonjour.
0: Ah ben voilà, on t'entend beaucoup mieux. Le sujet qu'on aborde ce mois-ci, c'est le cancer du col de l'utérus et le HPV, soit le Human Papillomavirus, si je ne me trompe pas.
2: Tout à fait,
1: oui. Voilà. Donc, c'est le sujet du mois. Alors, qu'est-ce que c'est le Human Papillomavirus ? C'est une IST, donc une infection sexuellement transmissible, et c'est la plus fréquente puisqu'elle concerne 80% des femmes au cours de leur vie, mais aussi les hommes. C'est une IST qui, dans 90% des cas, chez les femmes, vont être éliminées du corps naturellement en 1 à 2 ans. Mais quand ce n'est pas le cas, cela peut donner suite à des cancers, donc comme le cancer du col de l'utérus, mais aussi chez les hommes à des cancers de l'anus, de la gorge et du pénis. C'est donc un sujet qui concerne les femmes et les hommes. Et c'est aussi pour ça qu'on en parle aujourd'hui, c'est de se mettre à jour par rapport à la science qui a évolué sur le sujet il y a déjà quelques années et de rappeler que le vaccin pour cette IST est pour les filles et les garçons et les cancers concernent aussi les hommes et les femmes. On sait que c'est encore un sujet vachement tabou aussi parce que le HPV se transmet de muqueuse à muqueuse, donc lors de rapports sexuels, et que du coup c'est un sujet qui est assez complexe puisque c'est une IST qui peut provoquer un cancer.
0: Et par ailleurs, il y a des choses qui ont changé, je pense, par rapport au vaccin et à sa remboursabilité qui vient d'être un petit peu étendue.
2: Oui, tout à fait. Donc maintenant, depuis le mois de juin 2026, le vaccin HPV, il est donc gratuit pour les gens jusqu'à 30 ans. Dans le passé, c'était gratuit jusqu'à 18 ans. Donc maintenant, ça a changé. On paye seulement le ticket modérateur. Donc on paye donc 38 euros environ pour les 3 doses de vaccin. On a besoin de 3 doses de vaccin entre 15 ans et 30 ans. Et donc voilà, ça a changé cette nouvelle loi, que c'est gratuit, le vaccin lui-même, il est gratuit. Quand on a plus que 30 ans, le vaccin lui-même coûte environ 120 euros.
0: Mmh. Pour une dose,
2: pour pas une pour dose. Doses. Non, tout à fait, pour une dose. Et donc pour 3 doses, on paye 360 euros.
0: Mmh.
2: Après 30 ans.
0: Est-ce que il peut y avoir une nécessité de se faire vacciner après 30 ans aussi, une utilité?
2: Oui, tout à fait. Donc, c'est pas parce qu'on a déjà eu des rapports sexuels que le vaccin n'est plus utile, mais on va augmenter les doses. Donc, c'est pour ça qu'on a besoin de 3 doses.
0: Mmh. Et donc, expliquez-nous un peu comment ça fonctionne, comment un virus peut provoquer un cancer. Vous pouvez un peu un peu développer ça?
1: Alors, donc, dans un premier temps, il faut savoir que le cancer du col de l'utérus, il est provoqué à 99% par le HPV, donc il n'arrive pas tout seul. Donc, au départ, il y a un HPV, donc ce virus qui est là. On n'a pas de symptômes au départ. Donc, je rappelle que c'est 80% des femmes, donc c'est quand même énorme, c'est un virus qui est fréquent. Soit il s'élimine en un an, donc dans 90% des cas, dans 1 à 2 ans, soit, en fait, il va rester et les cellules vont commencer à changer, donc elles mutent, et ça peut donner des cellules qu'on appelle précancéreuses. Quand c'est des cellules précancéreuses, donc c'est des cellules qui ont déjà commencé à changer, en général, donc soit ça va être surveillé, soit le gynécologue ou le médecin va décider de retirer les cellules problématiques, soit via un laser, soit via une cautérisation ou une conisation, donc on va aller enlever les cellules qui sont problématiques. Si ça évolue encore, eh bien, ça arrive à un stade de cancer. Et dans ce cas-là, ça peut être un cancer du col de l'utérus ou, dans des cas un peu plus graves, si ça s'est déjà étendu, en dehors du col de l'utérus. C'est donc aussi important de dire qu'au départ, quand c'est un papillomavirus, il n'y a pas de symptômes au départ. C'est pour ça que le dépistage est important. Et que par la suite, une fois que ça va évoluer vers un cancer, il y a quand même des symptômes qu'on peut voir chez les femmes, en tout cas. C'est une perte de poids qu'on voit dans la majorité des cancers, mais sinon plutôt des saignements en dehors des règles, lors de rapports sexuels. On peut avoir des douleurs lors des rapports, ou des douleurs au bas du ventre également, ou encore une envie d'uriner fréquemment. Alors, un petit détail, c'est que donc, les HPV, il y en a 200 sortes, on a beaucoup. Et donc, il y en a qui vont provoquer juste des verrues. Souvent, ce n'est pas ces HPV qui provoquent le cancer, mais il y a certaines sortes qui, elles, donc, sont responsables de ce cancer du col de l'utérus.
0: Tu mentionnais le dépistage. Comment est-ce que ça fonctionne ? Où est-ce qu'on fait ça? Quand est-ce qu'il faut le faire?
2: Oui, donc en fait, le dépistage du cancer du col de l'utérus, il est gratuit pour les gens entre 25 ans et 64 ans, si je ne me trompe pas. Et donc, pour les gens entre 25 ans et 29 ans, on va faire tous les 3 ans un dépistage. Pour les gens entre 30 ans et 64 ans, on va faire un dépistage tous les 5 ans. Et donc, c'est important d'aller chez le gynécologue, donc c'est à vous-même d'aller chez le gynécologue. Il va prendre un frottis et après il va analyser les cellules dans le laboratoire.
0: Est-ce que c'est utile aussi pour les hommes de faire un dépistage?
2: Tout à fait. Malheureusement, il n'y a pas un dépistage qui existe
1: organisé,
2: c'est ça. Il y a un dépistage qui existe par le médecin généraliste, mais c'est donc à vous de demander ou s'il y a un cas dans la famille, ça peut qu'il y ait un dépistage. Mais donc, comme ma collègue dit, il n'y a pas un dépistage fixe ou organisé pour les hommes, malheureusement.
0: Mmh. Est-ce que les médecins généralistes sont sensibilisés à ça et ont tendance à proposer ce dépistage à leurs patients ou bien en fait, beaucoup de gens n'en entendent jamais parler, même quand ils sont chez le médecin?
1: Alors, je pense que les médecins, ils sont confrontés à des personnes avec plein de soucis et que c'est pas forcément le sujet qui revient en tant que tel. On attribue souvent le sujet quand même aux planning familiaux ou aux gynécologues. Maintenant, c'est l'idée aussi, c'est d'essayer de faire de ce sujet un sujet que tout le monde connaît pour que ça devienne une habitude. Chez les hommes, souvent, s'ils remarquent qu'ils ont des verrues, ça peut être provoqué par des HPV, mais encore une fois, c'est pas ceux qui provoquent le cancer. Donc, c'est plus difficile à dépister que chez les femmes où les tests sont vraiment organisés. Et c'est aussi pour ça que c'est important de préciser qu'il y a un remboursement pour ces dépistages tous les 3 ou 5 ans et que du coup, il reste le prix du gynécologue. Voilà.
0: Mmh. Est-ce que c'est... est-ce que la prévalence, la diffusion de ce virus, elle a évolué avec le temps ou bien en fait, il a toujours été là, il circule et en fait, il n'y a pas grand-chose qui a changé?
1: Alors, il a toujours été là, c'est juste qu'on en parle beaucoup plus. Il y a aussi plus de dépistages, donc plus de cas qui sont remarqués. C'est un par rapport au cancer, donc qui peut être provoqué, c'est quand même le quatrième cancer le plus fréquent chez la femme dans le monde. Il a provoqué aussi, par exemple, 164 décès en 2021, ce HPV. Mais on en voit plus parce qu'il y a plus de dépistages, mais il a toujours été là. Comme on dit, c'est pas une IST qui est rare, donc 80% des femmes l'auront. Et aussi, ça se transmet juste par contact de muqueuse. Ça veut dire que même avec un préservatif, on n'est pas entièrement protégé. Et de là, pour cette IST-là, c'est vraiment important de conseiller la vaccination qui peut protéger les personnes quand même quasi à 97%. Ou alors, en tout cas, de se faire dépister pour que s'il y a un HPV, on puisse le traiter à temps avant qu'on soit dans un stade qui est un cancer.
2: Et comme ma collègue dit, en fait, donc la vaccination, c'est en fait une des seules solutions pour... pas avoir le cancer du col de l'utérus. Et donc la vaccination, elle est gratuite à l'école, donc ça j'avais oublié là tantôt, elle est gratuite à l'école entre 12 et 14 ans. Et donc c'est vraiment important de vacciner les enfants. Et donc pourquoi vacciner les enfants? Parce qu'en fait ils ont un système immunitaire plus fort et ils n'ont pas encore eu des rapports sexuels. Donc c'est quand même important de vacciner les enfants entre 12 et 14 ans à l'école.
1: Mmh. Il y a aussi donc cette vaccination rappel, on parlait des remboursements jusqu'à 30 ans, c'est parce qu'il y a toute une génération du coup qui n'a pas eu ces vaccins à l'école. Donc pour
0: c'est
1: les filles et les garçons.
0: C'est depuis combien de temps à l'école en fait?
1: Alors depuis...
2: À l'école pour les filles et les garçons, c'est depuis 2019.
0: Oui. Ouais, donc c'est tout récent.
2: Tout à fait. Oui. Et le vaccin lui-même, il existe depuis 2010, donc c'est vraiment tout récent.
1: Mmh. Alors on voit aussi qu'il y a encore beaucoup de refus des parents qui ne comprennent pas pourquoi on vaccine leurs jeunes qui n'ont pas encore de rapport sexuel, mais l'intérêt c'est de vacciner avant qu'il y ait eu un contact avec un HPV. Maintenant, ça n'empêche pas de faire le rappel. Même si on a déjà une vie sexuelle, c'est mieux de faire le rattrapage que de ne pas le faire, puisqu'on continue quand même à se protéger pour ces autres HPV.
0: Mmh. Voilà. Plus pour une fois qu'il y a une IST avec un vaccin.
1: Voilà.
0: Profitons-en.
1: Et que c'est remboursé.
0: Est-ce que, du coup, aussi, ces campagnes de vaccination, elles sont un peu victimes de... des parano que certaines personnes ont vis-à-vis des vaccins de manière générale. On sait qu'il y a des gens qui croient des histoires un peu aberrantes sur les vaccins et pensent que c'est dangereux.
1: Il y a une méfiance envers les vaccins, surtout depuis le Covid, on ne va pas refaire l'histoire, on le sait. Maintenant, il faut savoir que ce vaccin, il existe quand même depuis quelques années. Il faut savoir qu'il élimine quand même à 97% des lésions précancéreuses, donc des cellules qui commencent à changer. Ça a quand même un grand impact. C'est un vaccin qui a déjà été, on va dire, fait à 300 millions de personnes dans 74 pays. Ce n'est pas donc un vaccin rare.
0: Ce n'est pas expérimental.
1: Voilà, il a été confirmé par l'OMS. Et donc, ce n'est pas un vaccin qui a été créé dans l'urgence. C'est vraiment un vaccin qui a son histoire, mais qui doit être un petit peu plus connu pour pouvoir protéger les personnes. Parce que, comme on dit, il n'y a pas beaucoup d'autres solutions, en fait, par rapport à ce HPV, ce cancer du col.
2: Et surtout, il y a eu beaucoup de recherches avant qu'ils ont mis le vaccin
1: sur le marché. Ouais.
2: C'est ça, donc... Oui, voilà.
0: Est-ce que vous, à Bruxelles, dans vos actions, vous êtes un peu confronté à cette méfiance vis-à-vis des vaccins ? Vous devez faire preuve de patience et de pédagogie.
2: Oui, en fait, on est sur le terrain, on parle de prévention et promotion de la santé. On voit que le dépistage, c'est plus facile que parler sur la vaccination. Mais quand on informe les gens, quand même, la méfiance diminue quand même.
1: Oui, je pense que c'est aussi important parfois de parler des effets secondaires des vaccins pour être tout à fait transparent avec les personnes et qu'ils puissent prendre leurs décisions en ayant des vaccins aussi sans surprise. Je pense que ça favorise la confiance et du coup les choix un petit peu plus éclairés aussi.
2: Et quand les personnes ont l'info qui est correcte,
1: Oui, c'est plus facile.
2: C'est plus facile, oui.
0: Donc c'est votre sujet du mois. Est-ce qu'il y a des actions qui sont prévues ? Vous serez présente quelque part ? Comment ça va ? Alors, ça se passe ce mois-ci. Racontez-nous.
2: Donc, on va aller devant la maison communale le 18 juin.
1: De Skerbeek.
2: Oui, précisons, tout à fait.
0: Oui.
2: La maison communale de Skerbeek, pardon. On va aussi aller au marché le 11, le 19 juin. On va aussi aller au City 2 demain. Et on va aussi parler avec des groupes de femmes comme Culture et Elle, les groupes de femmes du CPS, etc. Donc, on a quand même quelques actions à Skerbeek.
1: On a, je pense, 17 dates quand même. Donc, on a essayé de varier. Et alors, on a aussi une date pour les professionnels. C'était sur inscription. Parce qu'on s'est rendu compte aussi que si les professionnels de différents secteurs sont bien informés sur le sujet, ils peuvent aussi transmettre l'info aux personnes avec qui ils travaillent, tout simplement, puisque ça ne concerne pas que le secteur médical, puisque ça concerne les jeunes, les moins jeunes, les adultes, les femmes et les hommes.
0: Eh bien, merci beaucoup de nous avoir... Est-ce qu'il y a quelque chose qu'on a oublié de dire qui vous semblerait essentiel ?
2: Juste clôturer que faire le dépistage, ça sauve vraiment des vies. Ouais. Faire la vaccination, ça sauve aussi vraiment des vies. Et si vous avez des questions, n'hésitez pas à demander à votre médecin traitant. Il peut répondre à toutes vos questions.
1: Voilà.
0: Eh bien, merci beaucoup.
2: Merci
0: d'avoir été avec nous ce matin. On ne sait pas encore très bien quand on vous retrouve la prochaine fois, puisque donc là, notre rendez-vous, c'est le premier mardi du mois à 8h45, sauf qu'évidemment, en juillet et en août, il n'y a pas de matinale sur Radio Panique. Mais on va s'arranger. On ne va pas attendre septembre pour se revoir.
1: D'accord, super.
0: Voilà.
2: Merci.
0: Mais on ne sait pas encore quand ça sera. En vitesse, la suite, parce que vraiment, il est tard, là. La suite du programme sur Radio Panique. Dans quelques instants, on va retrouver le manche-disque. À midi, ce sera donc Qui a tué Jeanneke, qui était notre sujet du jour avec notre invitée précédente, donc la série de Lauria Dispurio que vous avez entendue ce matin. 7e épisode aujourd'hui, à 13h, Indidrome, à 14h, Waves, à 15h, à nouveau le manche-disque, 18h, Djiboutique, 19h, La Voix sans frontières, à 20h, Mokréal Sloa, et à 22h, Daydream Nation, avec une carte blanche à l'artiste Elzo Durt, que sûrement vous connaissez bien. Si vous ne connaissez pas son nom, vous connaissez ses images, allez voir sur le site, ça vous dira tout de suite quelque chose. Demain matin, dans Les Promesses de l'Aube, eh bien, l'équipe du mercredi sera là, mais n'a pas encore annoncé de quel sujet elle parlera. Et on en parlait tout à l'heure avec Julien, je ne suis pas là la semaine prochaine, ni la semaine suivante, donc je vous retrouverai dans 3 semaines pour Les Promesses de l'Aube. 8h58, presque 59, on a encore le temps d'écouter un tout petit fragment musical. Bonne journée à toutes et à tous, à bientôt.

espoir ne tient debout. Dès lors qu'on lui retire son ample manteau de plumes et la caisse sur laquelle elle est perchée, il n'y a vraiment plus rien à en tirer. À la rigueur, j'aurais tendance à vous recommander de la débiter en tronçon, puis d'en faire du petit bois. C'est très utile le petit bois, et tout le monde, vraiment tout le monde, peut en avoir l'usage.

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0: celui de Corollo.
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0: d'urgence.
1: Bonjour.
0: Je t'en prie, assieds-toi.
1: Merci.
0: Bon, on va commencer simplement. Dis-moi, comment tu vas en ce moment ?

0: ça va faire plus d'un an et demi qu'on a débuté cette thérapie ensemble. Mais je sens que t'es toujours rempli de déceptions et de doutes. Qu'est-ce qui te fait aller mieux au quotidien?
1: C'est vrai que mes nuits sont courtes, la fatigue est toujours présente. Il m'arrive encore d'avoir quelques moments d'absence, mais depuis que j'ai fait sa rencontre, j'ai l'impression que tout va mieux.
0: Sa rencontre? Mais de qui on parle là?
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1: Marché au fromage, au cours d'une bagarre particulièrement terrible, un individu a eu le crâne meurtri par des coups de clé qu'une dame, très excitée, lui a administré.
2: L'affaire de la rue des Hirondelles quitte progressivement les pages des journaux.
1: Tout à la joie, on a vu des hirondelles et les merles chantent. Le printemps arrive.
2: Désormais, les hirondelles que je tape dans le moteur de recherche de Belgique à Presse ne renvoient plus à l'affaire. Mais au printemps, qui arrive.
1: On annonce le retour des hirondelles, les gracieuses messagères, célébrées par les poètes. Et un lecteur nous affirme avoir entendu les rossignols lancer leur première trille.
2: À la mi-mars, les journalistes révèlent que l'affaire est désormais classée.
1: Cette fois, c'est bien fini. Le crime de la rue des Hirondelles est virtuellement classé.
2: Sur le cœur des Belges pèserait alors une douloureuse impression.
1: La petite victime n'a pas été vengée.
2: Dans la presse, l'heure est à la critique de la police bruxelloise.
1: La police a d'autres choses à faire que rechercher l'assassin. Elle est absorbée pour l'instant à la chasse aux chiens errants.
2: L'ironie est palpable, la déception. Aussi.
1: On ne cherche plus. N'ayant rien prouvé, on renonce. Le temps où le hasard se chargera de faire découvrir le meurtrier. On s'attendait un peu à cela, on n'en éprouve pas moins de la surprise et du regret.
2: La justice est aussi sous le feu des critiques.
1: L'impéritie du parquet a été établie de façon péremptoire. On n'a rien su faire, sauf les gaffes. Et un grand discrédit est tombé sur la justice belge.
2: C'est toute la société belge qui est déçue. Et ce, jusqu'à la corporation des bouchers.
1: Dans son numéro du mois de mars, le magazine des bouchers belges s'indigne contre la justice bruxelloise, qui a terni leur réputation.
2: Ponctuellement, de nouvelles dénonciations mènent à des arrestations et à quelques lignes dans les journaux.
1: Une racoleuse de petites filles de la gare du Nord est dénoncée, recherchée, arrêtée et relâchée.
2: Pour un court instant, l'affaire semble alors se déplacer vers la France.
1: À Lille, on a arrêté un garçon boucher en provenance de Bruxelles parce que dans une lettre, son amie, une femme aux mœurs légères, lui a demandé s'il avait des nouvelles du crime de la rue des Hirondelles.
2: Fausse piste encore. À Paris, un haut fonctionnaire de la police belge accorde une entrevue exclusive à un journaliste du Petit Parisien.
1: Le plus fort tirage de tous les journaux du monde entier. Désolé, ce n'est pas ce que je devais lire. Tout ce que je pourrais déclarer, c'est qu'une personnalité très connue serait compromise dans cette affaire.
2: Toute la presse belge se fait le relais de l'interview, qui, soit dit en passant, je n'ai jamais retrouvée. Le lendemain, on apprend que ce n'était que pure fantaisie. Mais ça nourrit la rumeur. Tandis que le parquet la goinfre, à force de se cacher derrière le secret de l'instruction. Et puis vient le mois d'avril. Un mois d'avril particulièrement sombre. À Naples, le réveil du Vésuve sème la terreur sur toute la ville. Le matin du 18 avril, c'est au tour de San Francisco de trembler. Le lendemain, Pierre Curie, connu pour être l'époux de la très célèbre Marie Sklodowska-Curie, meurt écrasé sous les roues d'un camion hippomobile dans le 6e arrondissement de Paris. On pourrait presque croire que la mort de Jeanne n'est plus qu'un lointain et douloureux souvenir. L'affaire de la rue des Hirondelles revient cependant sur le devant de la scène. Sans aucun jeu de mots, littéralement. Au théâtre Verdi, une pièce intitulée « Le crime d'hier » met en scène la mort de Jeanne. La presse accueille très froidement cette tentative de théâtre dite d'actualité.
1: Sous le prétexte de dramatiser l'affaire, l'auteur du crime d'hier nous a fait assister à un défilé de personnages plus répugnants les uns que les autres.
2: Le public, lui, n'est pas au rendez-vous. Et en effet, pourquoi aller s'enfermer au théâtre alors que c'est dans les rues et les cabarets de la ville que le spectacle de l'affaire continue de se jouer ?
3: Tu as entendu ?
2: Parce que quand la police échoue à résoudre le plus horrible des crimes et que la presse, pendant des semaines, n'a eu de cesse de rappeler les erreurs et les échecs de la police, inévitablement, inexorablement, fatalement, les gens ordinaires cherchent à résoudre le crime.
3: Il me l'a juré.
2: Aujourd'hui, c'est sur les réseaux que la rumeur se propage d'un poste à un autre.
3: Pas possible.
2: En 1906, à Bruxelles, c'est dans la rue et au cabaret que la rumeur passe de bouche en bouche.
3: Je te jure.
2: Jusqu'à ce qu'elle se glisse dans l'oreille d'un journaliste.
3: Elle l'a vu, mais non.
2: Et la presse n'en rate pas une.
3: C'est écrit dans les journaux.
2: Puissante, voire surpuissante, la presse est à l'affût du moindre bruit. Et depuis quelques semaines, il se dit qu'une rumeur étrange et malveillante court la ville.

0: Qui a tué Jeanne-Cœur?
1: Épisode 7. 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
5: Le vendredi 26 avril vers 16h, l'émotion suscitée par la mort de Jeanne se ranime.
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5: Dans toutes les rues de la ville, les vendeurs et vendeuses de journaux chantent la nouvelle.
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5: Que l'on soit socialiste, catholique, libéral de gauche ou libéral de droite, on court acheter l'édition spéciale du Peuple. Le quotidien socialiste belge promet des révélations sensationnelles.
6: Le crime reconstitué grâce à une séance d'hypnotisme.
8: Un médium ? Une séance d'hypnotisme ? Et du spiritisme ? Ça mérite pas quelques explications ?
5: Si comme moi vous êtes fervente adepte de récits de crime, vous savez qu'il y a toujours un ou une voyante qui apparaît dans toute enquête criminelle qui patine.
6: Lisez les révélations du médium.
5: Grâce à l'affaire de la rue des Hirondelles, on apprend que c'était déjà le cas en 1906.
6: Demandez le peuple.
5: Et c'est le plus célèbre des adeptes du spiritisme, j'ai nommé Jean Delville, le peintre symboliste, qui s'est mêlé de l'affaire.
8: Commence déjà par parler de ce que c'est le spiritisme, avant de parler de ses adeptes.
5: Le spiritisme, c'est une pratique qui consiste à essayer de communiquer avec les morts grâce à des personnes aux pouvoirs spéciaux qu'on appelle des médiums. Certains disent que c'est une science, d'autres pensent que c'est juste une croyance. Ça fait déjà débat au XIXe siècle. Et c'est là que je me dois de revêtir mes habits de docteur en histoire pour vous expliquer en quelques mots comment le spiritisme s'est imposé dans les pays occidentaux dans la seconde moitié du XIXe siècle. C'est fascinant, déroutant et passionnant comment le magique va s'imposer au moment où les plus grands miracles technologiques auront lieu.
8: Les villes scintillent de lumière, les voix traversent les fils, les trains défient le vent, les images prennent vie au théâtre du cinématographe et nous, pauvres humains, on essaie encore de parler aux morts.
5: Ce retour au magique, dit-on, est une réaction au matérialisme ambiant, au scientisme et à la raison. Le spiritisme, à la fois science occulte, nouvelle religion et doctrine ésotérique, traverse l'Atlantique depuis les États-Unis pour s'imposer en Europe. Certains disent même qu'il serait le premier américanisme de la culture européenne. C'est surtout un nouveau jeu mondain. Le spiritisme compte en effet de nombreux aficionados très célèbres. Le plus célèbre d'entre eux est sans doute Victor Hugo, qui sur l'île de Jersey, de jour comme de nuit, joue aux tables tournantes pour discuter avec sa fille, Léopoldine, disparue trop tôt. Et puis il y a aussi les époux Curie, qui parallèlement à leur découverte sur la radioactivité spontanée, cherchent à expliquer les phénomènes inexplicables. Les esprits, les manifestations occultes, l'au-delà.
8: Ils ont découvert le radium ? Alors pourquoi pas les fantômes ?
5: D'ailleurs, au moment où paraissent les révélations d'un médium, Marie Sklodowska-Curie tente elle aussi de parler à un mort. Son mari, Pierre, qui vient de mourir, je vous le rappelle, il n'y a même pas 10 jours. Elle essaie de le contacter à l'aide des vêtements qu'il portait le jour de sa mort. L'histoire prétend que Pierre Curie n'est pas apparu à Marie. L'histoire prétend aussi que Marie aurait continué de parler à Pierre malgré son décès.
8: En fait, c'est exactement ce que tu fais en ce moment.
5: Mais revenons à Jean Delville, le plus célèbre des spiritistes belges de la Belle Époque.
8: Vas-y, continue de faire comme si tu m'entendais pas.
5: Aujourd'hui, on l'a un peu oublié, mais Jean Delville est célèbre à l'époque. Il est alors l'une des figures majeures du symbolisme belge. D'abord et surtout peintre. Delville est également connu comme poète, écrivain et théoricien de l'art. Mais il est aussi connu comme, je cite, « franc-maçon, théosophe, kabbaliste, astrologue et fondamentalement occultiste ».
8: J'ai rien capté.
5: Bref, pour citer son fils, Delville est un spirit éclairé, un médium d'une sensibilité extraordinaire. Convaincu que le spiritisme peut aider la justice, Delville écrit au parquet pour lui conseiller d'user de la méthode psychométrique pour retrouver l'assassin de Jeanne.
9: Une expérience qui consiste à placer dans la main ou sur le front d'un médium en transé un objet quelconque ayant été touché soit par la victime ou par le criminel, et ainsi, grâce à ce lien à la fois physique et psychique, trouver une piste indirecte ou directe.
5: Sa lettre restée sans réponse, il décide d'en parler à la presse. Il envoie donc une lettre, celle qu'il a envoyée au parquet, au Petit Bleu du matin.
9: On n'a pas hésité à faire l'essai du chien. Pourquoi ne tenterait-on pas l'expérience du médium ? Il y a des précédents, nombreux à l'étranger, où souvent la psychométrie assiste la justice.
5: Le lendemain, le journal Le Soir republie sa lettre et se moque gentiment de lui. Delville est vexé et leur répond.
9: On ne joue pas en vain avec les forces de l'invisible, surtout lorsqu'il s'agit d'un cas aussi grave et aussi horrible que celui du crime de la rue des Hirondelles. De plus, l'expérience psychométrique exige une médiumnité spéciale, et je le répète, elle n'a rien à voir avec le petit jeu des tables spirites.
5: S'ensuit alors une conversation dans la presse sur les bienfaits et les méfaits du spiritisme. Rien de bien passionnant pour notre affaire. L'histoire aurait pu s'arrêter là. Mais les Bruxellois, à l'affût de la moindre technique pour résoudre le mystère de l'affaire de la rue des Hirondelles, tentent, quelques semaines plus tard, l'expérience psychométrique. Un journaliste du Peuple décide de raconter l'expérience tentée par l'un de ses supposés amis.
0: Reportez-vous au 7 février. Allez quai aux pierres de taille. Vous y êtes. J'y suis. Voyez-vous la petite Jeanne Van Kalk? Je la vois. Quelle heure est-il? Il est 5h30 de l'après-midi. Suivez-la. Est-elle seule? Non, elle est accompagnée de deux autres petites filles. Par où se dirige-t-elle ?
10: Vers la rue des Échelles.
0: Restez en faction. Que voyez-vous ?
10: Je vois une femme en noir. Elle s'approche de la petite Van Kalk.
0: Est-ce qu'elle la connaissait ?
10: Elle l'avait déjà vue deux ou trois fois.
0: Dépeignez ses vêtements.
10: Elle est habillée de noir. Elle porte un carrick clair avec pèlerine à franges.
0: Suivez la femme et l'enfant.
10: Elles vont par la rue du Pélican, la rue du Pont-Neuf, boulevard de la Seine, boulevard d'Anvers, boulevard Botanique, rue du Marais. Elle s'arrête au numéro 40.
0: Que voyez-vous ?
10: Je vois un homme s'approcher.
5: Spoiler alerte, les révélations d'un médium ne révèlent à peu près rien.
11: Ou, par un heureux hasard, elles suivent toutes les hypothèses de la justice.
5: Cette séance d'hypnotisme reprend en effet l'hypothèse suivie par la justice. On y retrouve tous les personnages qui ont occupé les pages des journaux en février. Le violeur et assassin de Jeanne et ses deux complices. D'abord la fameuse femme au carrick, celle qui a livré Jeanne à son assassin et qui a été aperçue par la petite vendeuse de journaux. Puis, celui qu'on appelle le porteur de cadavres, l'homme qui aurait déposé le paquet devant le 22 rue des Hirondelles. Les médiums dévoilent l'endroit où le viol et le meurtre de Jeanne auraient eu lieu. Mais le peuple censure le numéro de la maison. Il semble aussi révéler l'identité du porteur de cadavres. Et c'est tout. Mais ça suffit pour que le journaliste du peuple interpelle alors le parquet.
12: Il est temps que le parquet bouge, qu'il ouvre une enquête sur les dépositions qu'on s'offre à lui faire.
5: L'article fait son petit effet. Le journaliste parvient même à ses fins. Il est en effet appelé à témoigner devant le procureur du roi. Le 29 avril 1906, le journaliste écrit fièrement:
12: une nouvelle instruction est ouverte. C'est une première satisfaction donnée à l'opinion publique.
5: Une satisfaction de courte durée. Quelques jours plus tard, le journaliste dénonce l'inaction du parquet.
12: Il y a 8 jours que cette déposition a été faite. Qu'a fait le parquet depuis ? Nous n'en savons rien.
5: En ce dimanche 6 mai, le temps est radieux. Le centre-ville semble pourtant étrangement désert, car tous les Bruxellois, ou presque, sont ailleurs. Ils sont au cimetière des Verts, où l'on inaugure le monument érigé en la mémoire de Jeanne. Le cimetière est littéralement envahi. Il y a plus de monde qu'un jour de Toussaint, confie l'inspecteur du cimetière. L'émotion suscitée par la mort de Jeanne ne s'est pas tarie. Au contraire, elle est plus vive que jamais. Les articles parus dans Le Peuple ont ravivé le souvenir de la petite martyre de Bruxelles. Mais surtout, ils ont éveillé un espoir. Celui de voir enfin l'assassin et ses complices arrêtés et emprisonnés. À 15h30, la cérémonie débute. Parmi la foule silencieuse, Fernand Wicheler, journaliste et dramaturge, prend la parole.
13: Voici érigé le monument de l'émotion et de la pitié populaire, mais aussi de l'indignation. Au nom du journal Le Soir et de toutes les personnes qui ont participé à la souscription pour le monument à Jeanne Van Kalk.
5: Pendant plus de 2 heures, une foule émue se recueille silencieusement devant la stèle de marbre blanc, dans laquelle est encastré un médaillon révélant les traits de la petite Jeanne. Mais ce n'est pas le monument que l'on regarde. Tous les regards se posent sur une seule personne. Françoise, la mère de Jeanne, que l'on dit abîmée par la douleur. Son père est là, ses frères aussi. Françoise ne pleure pas, elle ne dit rien. Il serait plus juste de dire qu'elle ne pleure plus, car il y a un mois, au même endroit, elle s'est effondrée, de douleur, de colère. Ce jour-là, on effectuait la translation du corps de Jeanne vers sa nouvelle concession. Et c'est en apercevant le petit cercueil fait de simples planches clouées que Françoise a craqué.
14: Ce sont ses petites jambes!
5: Elle n'a pas pu retenir ses larmes. Quand elle a vu les 2 cercueils de sa petite Jeanne-queue descendre dans leur nouvelle fosse, elle s'est effondrée. C'est la 2e fois qu'on enterre son bébé. La 2e fois qu'elle doit subir sa mise en terre. N'est-ce pas trop pour une seule et même personne ? Aujourd'hui, Françoise veut rester debout pour Jeanne. Françoise en

0: Après l'inauguration du monument en hommage à leur Jeanne Queue, toute la famille Van Kalk se réunit à la distillerie d'Anvers. Le cabaret en bas de chez Françoise. Les Van Kalk trinquent à leur peine.
1: Santé.
0: Ils trinquent aussi à la solidarité des Bruxellois.
2: Demain, ça va en Bruxelles.
0: Un homme arrive. Un petit homme barbu. Il se présente.
3: Excusez-moi. Pardon. Je suis celui grâce à qui les révélations d'un médium ont paru dans le peuple. Et je souhaiterais vous révéler l'identité de la femme au carré.
0: L'homme les invite à l'accompagner chez cette femme qu'il soupçonne.
3: Si le parquet ne fait rien, nous, on va agir.
1: C'en est trop! Ce monsieur a raison. Il faut agir maintenant. Suivons-le.
4: Ouais, comment?
0: Sans la moindre hésitation, les Van Kalk le suivent. L'homme emmène les Van Kalk dans un quartier du nord de Bruxelles. Il sonne à une porte. La supposée femme au carrick ouvre.
3: C'est vous qui avez vendu la petite Jeanne Van Kalk à son assassin.
5: Encore vous? Allez-vous-en, ça suffit maintenant.
3: C'est vous! Et je le prouverai!
0: L'homme et la famille Van Kalk se précipitent alors au commissariat le plus proche.
1: Ce monsieur sait qui a tué ma fille! Il faut l'arrêter immédiatement!
0: Ils exigent que la femme soit arrêtée. Ou au moins entendue et confrontée aux petits témoins qui ont vu la fameuse femme au carrick. Mais la police bruxelloise se déclare impuissante.
6: Mais enfin, pourquoi?
0: Je n'en sais pas plus. C'est Armand Varlet qui raconte cet épisode dans les colonnes de La Réforme en juin 1906. Désormais, le journaliste est seul aux commandes de l'enquête sur l'affaire de la rue des Hirondelles. Son collègue et camarade, Crommeling, n'est plus de la partie. Sans doute trop pris par sa carrière de dramaturge.
6: Oh, d'ailleurs, cette saison, il a fait sensation au Théâtre du Parc, avec sa toute première création intitulée « Nous n'irons plus au bois ».
0: Armand Varlet est en colère.
7: Marie-Thérèse Van Overloop est reconnue coupable d'avoir méchamment imputé dans un lieu.
6: Marie-Thérèse a été condamnée.
0: Marie-Thérèse a été condamnée.
7: Atteinte à l'honneur d'autrui ou à l'exposer au mépris public sans en apporter la preuve.
0: La sentence est tombée le 30 mai 1906.
7: La sixième chambre correctionnelle condamne Marie-Thérèse Van Overloop à 2 mois d'emprisonnement, 26 francs d'amende et 1 franc symbolique de dommages et intérêts au docteur Nissen.
5: Mais non, je te jure.
0: Le jour de son procès, Marie-Thérèse est absente.
8: Cette malheureuse créature s'est embauchée, paraît-il, dans un cirque ambulant.
6: Quelle chance !
0: L'avocat du docteur Nissen dit vrai. Au moment du procès, sa roulotte est à Béthune, dans le nord de la France.
6: Waouh ! J'aurais bien aimé, moi, parcourir le monde avec un cirque.
0: Marie-Thérèse n'aura donc pas l'occasion d'entendre tout le mépris dont fait preuve le ministère public.
9: La femme Van Overloop appartient à cette classe de la société où le bavardage est facile et l'inconscience grande. Peut-être ne s'est-elle pas rendue compte de la gravité de ses propos.
0: Le réquisitoire du ministère public le démontre. Ce procès est celui d'une certaine classe sociale.
8: Qui dira l'impuissance de la protestation d'un homme contre le déchaînement de la foule imbécile?
0: Ce procès est surtout celui de la foule. Pourtant, Marie-Thérèse est la seule à payer. Et c'est ce qui pose problème à Armand Varlet. La condamnation de Marie-Thérèse Van Overloop le force à reprendre le combat. Avec sa seule arme, sa plume acérée.
10: Mon avis est que tout ceci est une parade inutile.
0: Une parade inutile, car toute l'audience a été consacrée à la défense du docteur Nissen, qui continue, il est vrai, d'être l'objet de rumeurs.
8: Des confrères du docteur détournent la tête quand ils le croisent dans la rue. Les cartes anonymes pleuvent chez lui. Le docteur a même reçu des poupées à qui on a coupé les jambes, épinglées d'une carte au nom de Jeanne Van Kalk. Un billet accompagnait cet envoi monstrueux. De Jeanne Van Kalk à Charles Nissen, docteur charlatan, spécialité de cul de jatte, la vengeance est proche.
7: Silence!
0: En ce 30 mai 1906, tout l'entourage de Nissen a pu témoigner de son impossibilité physique à commettre le crime.
11: Le 7 février, à 7h30 du soir, je suis resté une demi-heure avec le docteur Nissen. Ce dernier était très faible, courbé dans son fauteuil, en robe de chambre.
0: L'arbre généalogique de Nissen a été élagué.
12: On a prétendu que si l'on ne me poursuivait pas, c'est parce que je suis le cousin du procureur du roi. C'est inexact.
0: Car depuis quelques semaines, les liens entre le procureur du roi et le docteur Nissen continuent de faire jaser. Le médecin est réhabilité publiquement

0: C'est ce qu'il croit. C'est ce qu'il espère, du moins. En cet avant-dernier jour du joli mois de mai, Nissen l'a eu, son exemple. Mais comme l'a prédit Varlet, cela ne fait pas taire la rumeur. Au contraire, elle enfle. Et soudain, sans crier gare, Marie-Thérèse, de retour en Belgique, fait opposition au jugement.
1: On aurait relevé dans cette instruction un sérieux vice de forme.
0: La presse s'emballe à nouveau, le peuple en rajoute une couche.
2: L'affaire Van Kalk n'est pas enterrée.
0: Le matin de Bruxelles aussi, la réforme, elle, continue son enquête particulière. Le 25 juin, Varlet fait alors une annonce fracassante à ses lecteurs et lectrices.
1: Des faits étranges se sont passés. Des paroles fort audacieuses m'ont été rapportées.

0: a tué Jeanneke est une réalisation de Laura Dispourio. 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Recherche et écriture par Laura Dispourio, script docteur Alexandre Mailleux, assistante réalisatrice Laure Tisser. Prise de son Diana Dolce, Valérie Leclerc et Elliot Ratino. Montage Diana Dolce. Musique Valérie Leclerc. Bruitage Céline Bernard. Assistante au bruitage Fanny Roy. Stagiaire au bruitage Luca Condantini-Dis et Adrien Moujaïd. Prise de son des bruitages Joachim Glaude. Mixage Nicolas Denefeld. Avec les voix de Léna Gérard-Vos et Laura Dispourio, mon historienne. Il y a aussi les voix de Rachel Lemkovitch, Gary Edern, Mila Van Lierd, Marie Massot, Camille Heug, Casimir Schilling, Miles Kuckelbergs, Martin Mersman, Arnaud Capostagno, Anaël Dezablin, Juliane Bordonaro, Arnaud Melin, Sarah Van Pratt, Olivier Bertrand, Sophia Félix Canella, Geoffrey Liénard, Renaud Van Camp, Guillaume Bro, Mohamed Safi, Corentin Squara et Bertrand Delubac.
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Die Fabrik et Oslin sont deux collectifs allemands qui ont choisi de collaborer pour notre grand plaisir. On va écouter deux morceaux de Émigré, un album qui sort sur le label Die Fabrik, donc autoproduit, si je puis dire. Et j'aime vraiment beaucoup. Il y a de bons textes, un vrai engagement, les samples sont justes. Vraiment un très bon disque. Die Fabrik et Oslin.

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Encore un disque qui m'a bien marqué, Funk Steel, par Darius Held. Alors, le compositeur est allemand, il s'est adjoint les services de beaucoup de musiciens et ensemble, ils ont réussi à créer quelque chose de minimal. Tout tombe exactement à sa place, c'est vraiment très agréable. Ça paraît chez Impact Recordings, Darius Held.

John McGuire, lui, est beaucoup plus grandiloquent, parfois un peu drôle. Le Double String Trios est une adaptation de composition qu'il avait faite à l'électronique qui paraît chez Unseen World, donc adaptée pour des quartettes. John McGuire.

Magnifique travail de Tom Jull pour Modulisme. On en écoute deux morceaux. C'est extrait de la session 142 où il croise la trompette et son système modulaire. Tom Jull. Et c'est la fin de cet Indidrome. Bien le bonjour chez vous.

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2: Salut à tous, c'est Phil Black Marquis au micro. Je suis heureux de vous accueillir dans cette nouvelle édition de Waves, l'émission qui explore le côté obscur des musiques électroniques. Alors, je suis avec Marc Expulsif, mon acolyte et néanmoins ami.
3: Bonsoir tout le monde, bienvenue.
2: Et donc Marc, on est ensemble pour la deuxième partie de l'émission qui est consacrée au festival Death Disco, auquel nous avons eu la chance d'assister à Athènes. Il y a à peu près un mois, voilà, c'était début avril. Et donc, dans la première partie, on avait surtout parlé des groupes électroniques.
3: Et cette partie-ci sera plus centrée sur le côté post-punk, rock gothique.
2: C'est ça. Donc, dans la première partie, on avait parlé de Cellophane, de Ricky, de Ghost Cop et de Convex Model. Et donc, dans ce nouveau chapitre, on va commencer avec la tête d'affiche du deuxième jour. C'est nos amis de And Also The Trees.
3: Oui, effectivement, And Also The Trees qui nous a gratifié d'un excellent concert, bien meilleur à mon avis, enfin, de celui qui s'était déroulé un peu de temps avant dans une église à Namur.
2: La Nef.
3: La Nef, exactement. Là, j'avais été un petit peu perturbé parce qu'au niveau sonorité, c'était pas vraiment... excellent, tandis qu'ici à Athènes le son était vraiment très très très bon et donc on a pu profiter pleinement de cet excellent concert.
2: Voilà, donc on va écouter un titre de leur album Born Into the Waves qui s'appelle Your Guess, qui est une pure merveille et qu'ils ont joué ce jour-là donc à Athènes, et on se retrouve juste après. Bienvenue dans Waves.

0: Voilà, on a commencé l'émission avec An Ode to the Trees et ce superbe morceau Your Guess. Alors Marc, inutile de présenter An Ode to the Trees. Les gens qui suivent l'émission connaissent ce groupe légendaire de post-punk, néo-classique rock, enfin on peut appeler ça comme on veut. Je vous renvoie aux multiples émissions spéciales avec interview de Simon Jones, le chanteur. Mais peut-être simplement passer un extrait de la plus récente interview, celle qui s'est déroulée justement dans l'église La Nef à Namur. Un extrait dans lequel il parle du dernier album du groupe, The Devil's Door.
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0: I Lit a Light, yes. This is one of those songs we think, what's this one going to be?
1: C'est le morceau I Lit a Light de And Also the Trees sur le dernier album. Et il aura fallu beaucoup de temps pour trouver un titre valable et finalement ils ont choisi de reprendre les premiers mots du premier couplet comme on fait lorsqu'on cherche un titre pour un poème.

0: And so let's talk about the album. Huh?
1: Yeah.
0: So it's the third.
2: Le dernier album de Devil's Door est la troisième partie d'une trilogie qui a commencé avec The Bone Carver, ensuite The Mother of Pearl Moon. Et ce qui lie les trois albums, c'est le style de musique et les instruments.
0: If I understand, the link is the kind of the style of music and the style of the instruments.
1: Yes, the musicians.
0: Yeah.
1: In fact, this is the first album where.
2: Mais plus précisément, nous dit Simon, c'est les musiciens aussi qui relient les trois albums. C'est la première fois qu'ils font trois albums avec le même line-up. En plus des deux frères, Jones, il y a Paul Hill à la batterie, Grant Gordon à la basse, et Colin Ozan au clavier et à la clarinette. Et la clarinette a été un instrument très important, car il est présent sur quasi la totalité des trois albums.
1: The three albums and ties them together.
0: Yeah.

0: and there are some guests on this album as well.
1: Yes. And Catherine Grandorge, the wonderful Belgian violinist and viola player.
0: I'm happy to hear that this time you didn't say Catherine Gainsbourg.
2: Il y a des guests sur le dernier album, principalement Catherine Grandorge, la magnifique violoniste et compositrice belge. Et ici, je rappelle en rigolant que la fois précédente, il y a 2 ans, Simon s'était trompé, il avait parlé de Catherine Gainsbourg. Évidemment, Simon s'esclaffe et dit « Et pourtant, je n'avais pas bu. »
0: Anything else to say about this album? I think
2: j'explique que pour moi c'est un le dernier album est un album très classique de Handel Through the Trees. Simon confirme, il dit qu'il y a beaucoup de choses à dire sur chacun des titres. J'ai choisi I Little Light parce que j'estime que c'est vraiment la quintessence du style de Handel Through the Trees. Simon dit que c'était un des titres qui a pris plus de temps pour être élaboré. Pour certains morceaux, ça va très vite, pour d'autres, c'est plus lent. Celui-ci appartient à la deuxième catégorie.
1: Some pieces come together easily, other pieces come together with need a little bit more work and modeling, and this was one of those.
0: I remember for Mother of Pearl Moon.
2: Pour l'album Mother of Pearl Moon, ils avaient envisagé d'attribuer l'album à The Brothers of the Trees, qui est leur projet plus acoustique. Dans ce cas-ci, c'était clair depuis le début que c'était un album de Handel Through the Trees.
3: Voilà, on est de retour en studio après cette petite interview de Simon Jones, le chanteur de Handel Through the Trees. Et Marc, on va continuer de passer en vue les groupes du festival Death Disco. Et là, on part sur un gros chapitre, Teuton.
4: Avec,
3: d'habitude, tu dis Teuton, trois mouvements.
4: Teuton, trois mouvements, mais bon, je l'ai déjà fait souvent, donc je vais m'abstenir. Donc effectivement, avec deux formations allemandes, Days of Sorrow, premier groupe, et Escape with Romeo. Des gens qui ont déjà un passif et un parcours au niveau musical qui est conséquent.
3: Ouais. Ouais, Days of Sorrow, ils ont commencé en 1981. Hein, c'est donc un groupe emmené par William Lennox, basé à Dortmund. Et en effet, ce fut une très très belle découverte parce que je ne connaissais pas ce groupe. Ce qui m'a frappé, c'est le fait que même si tu ne connais pas les morceaux, il y a certains titres qui se dégagent directement comme des classiques.
4: Oui, en fait, on sent vraiment des gens qui maîtrisent leur sujet. Chaque morceau est un hit potentiel, en fait, c'est super bien construit, prenant juste, en fait, jouer juste.
3: Oui, juste le blanc. Voilà, donc on va écouter justement ces titres immédiats et qui est leur plus connu. C'est Wild World, extrait de l'album Whatever Happens, sorti en 2018. Et ensuite, on écoutera une petite interview de William, qui a été réalisée via Internet quelques jours après le festival. Mais ce sera un court extrait de l'interview, car l'interview dans son entièreté sera diffusée dans une émission spéciale consacrée au groupe. Donc on écoute Days of Sorrow.

0: we were there and played this song for them. And well, you could see in the audience, I could see the reaction from them when we started playing it, and it was really fantastic. Yeah.
1: Yeah.
2: Le morceau a été publié tout d'abord sur un label qui s'appelle Toll House en 1984, et ensuite, deux ans plus tard, il a été réédité par le célèbre label anglais Rough Trade.
0: We recorded Wild World for a release on Rough Trade, yes, correct. That's 2 years later.
1: Oh, yeah.
0: Yeah, yeah. It was another EP which included Wild World, but also had two other.
2: Le release sur Rough Trade, ils ont réenregistré le morceau, donc il y a une nouvelle version. Et s'ils devaient choisir, ils garderaient quand même la première version, la version originale. Et quand ils jouent en concert, ils mélangent les deux versions.
0: We were approached by Rough Trade if we wanted to do a new version of Wild World, and as they were very intrigued by it, and yeah, we said yes, and we went straight into the studio and recorded a new version, which is a little bit different from the original, but I think it's got its own charm.
1: Which one do you want us to play? Which version do you want us to play?
0: I personally prefer the very first one, the original one from 1984, yes. But yeah. I really like the 1984 versions. And when we play it live, we do a little bit, we mix the two versions. So there's a bit of both of them in there. So,
1: oh, yeah.
0: People who know, they know. So.
1: How was the reaction at that time? Did you have a kind of success in Germany, in Europe, or even in the UK?
0: Not in the UK, but it was more or less a dance floor success.
2: Donc à l'époque, ils ont eu du succès avec ces morceaux-là, surtout dans les discothèques alternatives qui passaient de la musique dark. Et ils ont eu du succès donc en Allemagne et dans les pays limitrophes ainsi qu'en Espagne.
0: And we had success in Germany and the neighboring countries and in Spain. So that's were the main countries that song is known.
1: And I have to admit that you have been very prolific when you, yeah. since 2020, at least two albums, I think.
0: Yes, two albums and an EP, no other. Soulmate Sister.
2: Depuis qu'ils se sont reformés en 2020, ils ont été très prolifiques avec deux albums et un EP.
0: Yes.
2: Et le dernier album, Raptures, contient ce morceau particulièrement bon qui s'appelle My Bloody Valentine.
0: Who We Are, yes. Who We Are is really a statement song because I wanted to combine all our experience of why we do this music, where it came from, and how we felt.
2: Et il y a aussi le morceau Who We Are, qui est d'une certaine manière une déclaration, un statement sur ce qu'ils sont, leurs influences, ce qu'ils ont réalisé pendant leur carrière. Ça présente aussi le fait qu'ils n'ont pas changé, ils sont toujours les mêmes. J'interviens ici en disant que selon moi, le son a évolué, qu'il est plus moderne qu'auparavant. William confirme, le son a changé, mais il garde toujours le même concept et aussi les mêmes instruments comme le Juno 60 et ATR 808 de Roland. Plus les synthétiseurs Korg, ils ont toujours le même setup.
0: Korg synthesizers, we still use the same setup.
1: Thank you very much, William.
0: Take care. Thank you for your time.
1: Bye-bye. Thank you.

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1: Voilà, on est de retour en studio et avec ça, on a clôturé le petit chapitre consacré à Days of Sorrow. Mais maintenant, on va rester dans le même coin puisqu'on va aller à Cologne. Oui.
2: Effectivement, ça montre à quel point la scène allemande grouille de formations valables. Hein.
1: Et donc, Escape with Romeo, c'est le groupe emmené par Thomas Elbern, formé en 1989. Mais Thomas avait déjà un actif.
2: Oui, en fait, il avait déjà officié dans Pink Turns Blue, bon, qui est une formation assez connue aussi dans le genre.
1: Voilà. Et donc ici, on est dans un style, comme on disait, post-punk, gothic rock, qui par moments fait penser aux Chameleons. Et on a rencontré Thomas sur place à Athènes, et c'est une rencontre très intéressante.
2: Très sympathique, très humble vu son statut, parce qu'il a quand même, bon, déjà vu son parcours, on va dire. Quoi.
1: C'est ça. Voilà, donc on va écouter le morceau le plus connu de Escape with Romeo, c'est Somebody. Et ensuite, on écoutera un extrait d'interview de Thomas. Et ici également, ce ne sera pas l'interview complet, ce sera un extrait, sachant qu'on passera l'intégralité de l'interview dans une autre émission. On écoute Escape with Romeo avec Somebody.

0: So I'm here with Thomas from Escape with Romeo. And so my first question is, how does it feel to play here?
1: Different. The sound is different. The crowd is different. It's the first time for us in Greek.
0: Uh-huh.
1: The first time in Athens. And
2: Thomas explique que c'est la première fois qu'il jouait en Grèce. Le son est différent, les gens sont différents, l'atmosphère est différente. Ils ont l'habitude de faire des concerts plutôt en Espagne et évidemment aussi en Allemagne. Ils ont déjà joué une fois également en Belgique au W Festival et ils ont beaucoup apprécié le concert ici à Athènes.
1: Before Killing Joke, that was one of our best gigs ever. Really, really nice. Your question, but there were really nice audience, I must say.
0: Yeah, but I think the sound was good. Eh? Mm. And so, as you said, you have a long career, starting at the end of the 80s.
1: Yeah.
0: You coming from Pink Turns Blue.
1: Yes.
0: Mm? And starting with a first album, which was rather successful, I think.
1: In the long run, yes.
0: Yeah.
1: But not in the first
0: run. It has become cult.
1: Yeah, in the first run, no. When it came out, everything, it's sounding so old.
2: Quand ils ont commencé à la fin des années 80, leur premier album n'a pas eu tellement de succès, mais il est devenu culte au fur et à mesure, parce qu'à l'époque, les gens ne voulaient plus entendre cette musique typique comme les Chameleons, etc., qui sonnait très années 80. Ils voulaient quelque chose de nouveau. Mais au fil des ans, cet album est devenu culte. Maintenant, il dit que c'est même devenu chic de faire de la musique comme dans les années 80. Et ce n'est pas la première fois que ça arrive. La musique revient toujours par cycle.
0: Maybe typically classic rock element,
1: yes,
0: also. And that's when a little bit misleading, you know.
1: Yeah.
0: People expect gothic rock, expect the Mission number 2.
1: Yeah.
0: And in fact, you have a really rock foundation, I think.
1: Yes.
0: Because, like Killing Joke, in a way. Yeah?
1: Yes. I'm listening to a lot of rock music at home, and I'm not listening to any gothic bands anymore. What I listen to is like Sleep Talk.
2: Escape with Romeo est un groupe un petit peu crossover parce qu'il a un côté vraiment classic rock. Les gens parfois s'attendent à ce que ce soit du gothic rock pur et simple. Comme The Mission, mais en fait ils sont surpris parfois parce que le style est plus orienté rock, un peu comme Killing Joke. Et Thomas confirme ça, il dit que lui, il écoute très rarement de la musique dark ou gothique, il écoute plutôt des groupes comme Bring the Horizons, Sleep Talking ou Spirit Box. Il écoute aussi beaucoup de post-rock comme Mogwai. Et l'important pour lui, c'est de trouver un équilibre entre tous ces styles de musique.
0: The themes and the overall melancholy or
2: évidemment, il y a un fort élément dark quand même dans leur musique, un côté mélancolique et aussi dans les thèmes qui sont abordés. Et ça s'entend dans leur titre le plus connu, Somebody. Et également dans le dernier titre qu'ils ont joué, qui s'appelle Tears of Kali. C'est un titre qui vient de l'album Samsara, et ils le jouent toujours pour clôturer leur set. Et ils trouvent qu'il y a carrément un côté trance dans ce morceau. C'est probablement leur morceau le plus électronique, mais il y a quand même un élément rock. Thomas dit qu'il a maintenant 66 ans, donc il a grandi avec le glam, avec T-Rex, avec David Bowie, et ensuite il y a eu les années 80, et donc l'élément rock a toujours été présent chez lui. Mais au début des années 90, plus personne ne voulait entendre parler du rock. Et puis soudain, le grunge est arrivé, mais le grunge était plutôt primitif comme style de musique, contrairement à des groupes comme Muse qui, eux, avaient plutôt une vision futuriste du rock.
1: The rock element was always there, but there was a time when it wasn't fashionable anymore.
0: Uh-huh.
1: Like beginning of the 90s, nobody wanted to listen to rock, and then suddenly grunge came, and grunge came was a rock, you know, and grunge and Britpop, it was a rock. Back to the Stone Age.
0: Yeah.
1: Not thinking forward like Muse.
0: Yeah.
1: Bands like Muse always thinking forward, you know.
0: Yeah.
1: So.
0: And so you have been together again since 2022, that you started again. And you released an album in 24.
1: Yes, hein? Suspicious
0: Bliss.
2: Ils ont reformé leur groupe en 2022 et en 2024, ils ont sorti un nouvel album qui s'appelle Suspicious Bliss, qui est un album qui résume d'une certaine manière toutes les influences du groupe et toutes ces différentes facettes, avec aussi l'élément électronique et aussi avec un élément trip-hop, parce qu'il estime que le trip-hop, c'était vraiment la new wave des années 90, avec des choses comme Portishead et Tricky, et ils ont intégré cet élément dans leur musique.
1: Portishead, yeah. Massive Attack, yeah. Bands like this was the, for me, this was the new wave sound of the 90s.
0: Yeah.
1: Exactly the same vibe,
0: yeah.
1: But with a different angle, you know. Yeah. And then a lot of people don't get it. You know, and music wonders like Tricky, like the dark trippy stuff. I really liked it. But it's all in there. It's all in the album, and I think, like every band says, it will be our best album.
2: Il estime évidemment que ce sera le meilleur album de Escape with Romeo. En concert, ils ont joué Fears of Ghost et aussi We Need the Drugs, qui est une reprise de Westbam.
1: Drugs will be also. It's a cover version from Westbam.
0: We Need the Drugs to See the Stars.
1: Yeah. All right, ma'am.
0: Thank you very much.
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0: Voilà, on est de retour en studio après ce chapitre consacré à Escape with Romeo. Et comme on l'avait dit, hein, une rencontre très intéressante avec un gars très sympa et qu'on a retrouvé d'ailleurs après l'interview plusieurs fois dans le public et avec qui on a devisé amicalement. Voilà.
1: Oui, c'est d'ailleurs une des particularités du festival parce que bon, c'est le côté non prétentieux des artistes qui n'hésitent pas à se mêler à la foule,
0: ouais.
1: et être très ouvert et très dans le contact.
0: Voilà.
1: Après, bon, il faut remarquer quand même aussi que bon, là, apparemment, la scène à Athènes ou la scène grecque est bien vivante. On va dire
0: varié.
1: Le public était très varié entre effectivement des quinquas et des jeunes. Moi, j'ai trouvé ça une marque de vitalité bien plus prononcée que ce qu'on peut trouver malheureusement à Bruxelles.
0: En
1: Belgique en général. Qui reste quand même une scène un peu moribonde, malheureusement. Ça
0: sent la naphtaline. Bon, voilà, on va passer maintenant au dernier groupe que l'on n'a pas encore couvert. C'est un groupe batave qui nous vient donc de Hollande. C'est Désintéress. Et malgré le désintérêt, on va quand même s'y intéresser un petit peu. Hein.
1: Oui, c'était une petite formation. Moi, je dirais presque une formation gag.
0: C'est d'ailleurs pour ça que Léo les a choisis, hein. C'est parce qu'il avait été frappé par leur look.
1: Effectivement, et un groupe dont on sent tout de suite d'où viennent les inspirations, qu'ils ont été très très marqués par les débuts un peu post-punk de Cure, Cold Wave, à la Cure.
0: Et on aura une surprise, vous allez l'entendre dans l'interview. Quelque chose d'assez intéressant qu'on va apprendre sur Désintéress. Mais avant ça, on écoute un de leurs titres et ensuite, il y aura une petite interview.

0: I'm here with Sam from the band Desinteresse from the Netherlands.
1: Yes.
0: Where exactly in the Netherlands?
1: In the province Limburg.
0: Oh yeah.
1: Yeah, it's very next close to Belgium. Belgium.
2: Donc, Sam explique qu'ils proviennent du sud des Pays-Bas, tout près du Limbourg, tout près de la Belgique, et qu'ils ont commencé à jouer de la musique, non pas pour imiter The Cure ou Joy Division, comme l'on dit souvent, parce que pour eux c'était trop difficile, mais pour s'inspirer plutôt d'un groupe français inconnu qui s'appelle Trop Tard, qui vient de la région parisienne. Et l'avantage, c'est que c'est très minimaliste et que donc il y a très peu d'éléments, il y a juste la boîte à rythme, les guitares, un petit peu de synthé. Et pour eux, c'était beaucoup plus facile au début de jouer ce genre de musique.
1: French band Trop Tard.
0: Which one?
1: Trop Tard.
0: Trop Tard?
1: Yeah, do you know that?
0: Never heard about that.
1: They're a very, very small band from Paris, near Paris. They're from Brie, Comte, Robert or something.
0: Yeah.
1: Like we liked The Cure and Joy Division, but we thought it was much too difficult to make. Like the and we I couldn't play guitar, I couldn't sing, my friend couldn't play the bass.
0: Yeah.
1: But Trop Tard is very very minimalistic, just a four track cassette recorder,
0: yeah. Yeah.
1: And drum machine, bass guitar,
0: yeah,
1: and vocals. And we really liked that band. So that's why we started to play.
0: Is it a band from the 80s?
1: Yeah, from the late 80s, but yeah. they sound like as if it's from the early 80s.
0: Yeah, yeah.
2: C'est un groupe de la fin des années 80, mais ils sonnent comme le début des années 80. Ils sont associés au mouvement Cold Wave. Sam dit que ce sont les meilleurs dans ce domaine-là. Un peu comme Trisomie 21, mais beaucoup plus minimaliste encore que ce groupe.
0: And so did you enjoy here in Athens?
1: Absolutely, yeah. We had a great time.
0: Great.
1: Yeah.
0: Thank you very much.
1: Thank you.
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2: Voilà, on est de retour en studio après cette petite interview de Desinteresse. Et puisque notre ami a parlé de Trop Tard, Marc, nous ne connaissions pas ce groupe.
4: Non, en fait, il n'était jamais trop tard pour le découvrir. Effectivement, c'est un petit groupe français des années 80. Bon, bah, qui est resté caché comme des petites perles.
2: Ça me rappelle une autre émission, ça. En effet, donc on va écouter un titre de Trop Tard qui se révèle être un groupe finalement assez intéressant, complètement débridé, je crois.
4: Sans frein. Sans filtre.
2: Sans filtre et absolument pas attaché à la justesse musicale. Hein, le chanteur, ça ne le dérange pas d'être en dehors des notes, mais c'est ça qui fait leur charme, je trouve.
4: Oui, après, bon, il est conseillé, évidemment, quand on écoute ce genre de musique, soit de le prendre au second degré, soit de prendre un Xanax.
2: Voilà, on va écouter donc Trop Tard. Le titre, c'est « Les anges d'aujourd'hui », extrait de l'album « Ils étaient neuf dans l'obscurité », qui date de 1988.

0: Voilà, après trop tard, il n'est jamais trop tard pour clôturer l'émission. Voilà. J'espère que vous aurez apprécié ce petit compte-rendu du festival Death Disco. Et on vous recommande chaudement de suivre les événements organisés par Léo à Athènes, car ça en vaut la peine.
1: Oui, et à rajouter aussi que bon, ça accompagne en dehors du festival des soirées mémorables avec franchement des choix musicaux tout à fait remarquables.
0: Dans le club.
1: Dans le club susnommé.
0: En restant poli, dans le club Death Disco. Oui.
1: Dans le club Death Disco qui vaut la peine en tout cas d'être visité si vous passez par Athènes.
0: Voilà. Avec ça, on est arrivé au terme de cette émission. N'oubliez pas de liker nos pages sur X, SoundCloud, Mixcloud, Instagram et Facebook. Prenez bien soin de vous et à la prochaine.
1: À très bientôt.
0: Bye bye.

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0: La voix sans frontières. Bienvenue, chers auditeurs, chères auditrices. Vous êtes toujours avec nous, comme chaque premier mardi du mois, avec l'équipe de La Voix sans frontières. Ok, vous m'entendez? Trop bien? Ok? Voilà, on est comme chaque premier mardi du mois, on vient vraiment avec pas mal de sujets comme aujourd'hui. On va vous présenter pas mal de sujets. Le titre qu'on a choisi, c'est la résistance. Résistance en Grèce, résistance en Palestine, résistance en Belgique. On va vraiment faire tout un tour sur ce qui se passe partout, bien sûr. Résistance au centre fermé, résistance dans les frontières, ce qui se passe aujourd'hui dans pas mal des pays. On va faire bien sûr un tour avec toute l'équipe qui se trouve là aujourd'hui avec moi, Arthur. Bonsoir Arthur. Ah, plutôt JB, parce que Arthur...
2: Ouais, c'est ça un peu la particularité, c'est pour ça qu'on a eu quelques secondes de vide, c'est que Arthur n'est pas avec nous. Ouais. Donc on est en studio volant sans Arthur, c'est une prouesse technique. Arthur, si tu nous entends, regarde, on est là, on est en live, ça y est, on y a réussi.
0: Et bien sûr avec nous, Aline.
3: Bien sûr, je suis de passage avec vous, mais enchantée.
0: Bienvenue et avec nous, Marwan, un membre de Collective Zone Notre. Bonsoir Marwan.
4: Bonsoir.
0: Et on est bien sûr dans un espace autogéré. C'est un centre social autogéré à Liège cette fois. Ça veut dire on a dépassé les frontières du Bruxelles pour arriver à Liège, discuter avec les amis, voir ce qu'ils font, bien sûr, partager bien sûr un moment avec les camarades qui gèrent ce centre. Avec nous ce soir sur plateau, Irim. Bonsoir Irim.
5: Bonsoir.
0: Et Pacho, notre camarade. Bonsoir.
6: Bonsoir Pacho.
0: Voilà, là, à vous de la parole de nous présenter vraiment ce beau, et merci pour l'accueil, c'était vraiment chouette que vous nous accueillir chez vous, dans votre espace. Voilà, c'est un chouette espace, il y a pas mal vraiment des espaces qu'on a vu, qu'on a entré vraiment, il y a pas mal des espaces qu'on a vu. On va vraiment, voilà, avoir avec vous comment ça se passe ici, comment ça s'organise, c'est quoi les activités qui sont entourées par votre projet. À vous.
6: Ok, bah du coup oui, on est dans le centre social autogéré et occupé de Liège. On est en plein centre-ville, vraiment à côté du carré, en face du cinéma. On ne peut pas faire plus centre-ville que ça, ici à Liège. Et ça fait 2 mois donc, qu'on occupe ce bâtiment, qui est assez grand, assez imposant. On n'a pas nécessairement l'habitude, nous, à Liège, de voir des grands bâtiments occupés comme ça, depuis en tout cas un petit moment. Et voilà, il se développe, il y a des assemblées quasiment toutes les semaines. Il y a plein de groupes de travail qui sont lancés, plein de gens qui viennent juste pour développer des activités. Ouais. On a un groupe de crumpers, on a des gens qui font des permanences sociales, permanences squat. Qu'est-ce qu'il y a d'autre pour le moment ? Il y a de cours de self-défense, il y a beaucoup de réunions, il y a une salle de danse, bientôt ouais. Une salle de sport, on a une donnerie, des espaces de bricolage. Une belle cuisine avec beaucoup de tables en inox. Et la nouvelle bibliothèque qui a été inaugurée le week-end passé.
2: Où on se trouve actuellement.
6: Et alors, il y a beaucoup d'autres projets, mais qui sont peut-être un peu moins avancés. Une salle de sérigraphie qui doit se faire. Une salle multimédia. Une garderie. Ouais. Et tout ça se met en place petit à petit, quoi. On est assez contents, voilà, parce que ça fait quand même quelques fois ces dernières années qu'on a essayé de lancer un centre un peu du même style. Là, ça prend vraiment bien aussi, je pense, grâce au fait qu'on est aussi central. Et du coup, les premières assemblées, on a pu accueillir 150, 200 personnes. qui était toute pleine d'envie, pleine de besoins et d'envie pour occuper le lieu. Et ça fait plaisir pour une ville qui est quand même pas si grande que ça finalement. Et évidemment, l'objectif, c'est quand même de renforcer les luttes. On a la voix des sans-papiers Liège aussi, qui a pris un local, et qu'on va essayer de soutenir, qui a été un peu désorganisé ces derniers temps, parce qu'ils ont plus pu occuper les mêmes lieux tous ensemble. Et donc, on va voir si on peut offrir un peu de soutien, notamment en étant au même endroit, en fait. Donc, ça peut faciliter les échanges. Et voilà, on essaie aussi de soutenir la grève des enseignants, la grève des étudiants là qui est très très forte à Liège en ce moment, où on a des manifestations en fait non déclarées, donc en fait sauvages, tous les deux jours là ici à Liège, avec plusieurs fois plus de 2000 personnes. Et donc on essaie de soutenir ça. Et puis voilà, l'ambition de l'occupation, c'est de renforcer tout ce qui va pouvoir aider à faire tomber l'Arizona. C'est un peu notre ambition première. Voilà, soutenir les luttes, que ça soit un lieu d'aide logistique, d'espace, pour soutenir toutes les luttes, tous les collectifs qui sont pas subsidiés et qui ont pas nécessairement accès facilement à des espaces. C'est ça l'ambition, en gros.
0: Vous voulez acheter quelque chose, c'est Nick.
3: Je parlerai pour les infos suivantes.
0: Ok. Voilà, comme vous avez entendu, il faut vraiment découvrir ces espaces-là. Il faut les encourager, puisque aujourd'hui, ils sont attaqués. Tous les espaces qui sont autogérés partout dans le monde, ils sont attaqués par l'extrême droite partout dans le monde. On va par exemple prendre l'exemple de Prosfikika. C'est une occupation autogérée. Elle est aujourd'hui vraiment menacée d'expulsion. Comme pas mal des occupations, soit des sans-papiers par exemple sur Bruxelles, on prend l'exemple la zone neutre, elle est menacée par l'expulsion, et tout vraiment on le met sans, ça c'est dans un cadre de une attaque contre les espaces autogérés par l'extrême droite. Peut-être avec nous Aline qui peut vraiment nous parler sur les attaques qu'on subit aujourd'hui dans les occupations. Comment vous voyez, peut-être, vous êtes un militant dans le front expulsion, et comment vous recevez vraiment ces violences qui se passent dans ces espaces-là, dans ces occupations-là.
3: Bah, merci, Saïd, de me donner le micro, mais en vrai, moi, j'ai beaucoup milité au front anti-expulsion à ses débuts, mais beaucoup moins maintenant. Donc, les principales expulsions dont j'ai été relativement proche récemment, c'était les expulsions du collectif Zone Neutre. Et il me semble, d'après ce que disent les camarades du front anti-expulsion à Bruxelles, que les occupations, les grandes occupations de personnes sans papier notamment, sont particulièrement la cible des interventions de l'État, de la justice et de la police. Voilà. Et ça, c'est vrai que c'est quelque chose qu'on a vu augmenter vraiment beaucoup les dernières années, quoi. Donc, tu me demandes comment je vois ça, ça ne va pas, c'est pas OK.
2: Moi, j'avais une question pour les amis liégeois, alors, parce que tout à l'heure, tu disais qu'il y avait une permanence squad qui s'était montée, mais il y a aussi un front anti-expulsion. Et du coup, sur ce modèle où il y a un front anti-expulsion qui gère tout ce qui est expulsion et une permanence squad qui serait plus autour des ouvertures, du coup. Et moi, perso, je trouve ça une super bonne idée, parce que tout le monde peut pas faire tout d'un coup. Mais est-ce qu'il y a... ça commence à s'organiser à ces niveaux-là, première question. Et deuxième question, est-ce que le lieu, il est... qu'est-ce qu'il en pense, votre bourgmestre Willy, et qu'est-ce que le proprio, est-ce que ça sent mauvais ou ça sent bon? Et je sais que vous posez des questions aussi sur... convention, etc. Je sais pas si vous voulez en parler
0: aussi
2: de ça.
0: Comment ils ont géré les négociations avec les propriétaires, qui sont les propriétaires, est-ce que ce sont des propriétaires privés ou si un bâtiment de la commune, ou je sais pas.
6: Ouais, donc moi je suis pas dans le front anti-expulsion Liège, mais c'est vrai que ça fait déjà, je pense, presque 2 ans qu'ils travaillent à faire du lien, à faire des permanences, à se rendre connu des personnes voilà, en précarité de logement et qui subissent des procédures d'expulsion. Là, récemment, je sais que le Front a pu venir en aide assez concrète à deux familles. Et là, tout récemment, c'était même la semaine passée, où ils sont venus, voilà, concrètement, physiquement, intervenir alors qu'il y avait une opération de police et pouvoir bah, directement apporter de l'aide, visibiliser et tout ça. La permanence squat, elle démarre juste là maintenant. Mais voilà, c'est vrai qu'en fait, le lieu ici, on l'a pensé vraiment comme un espace d'organisation, d'occupation, de fournir des locaux, mais pas vraiment de logement. Et du coup, on espère, avec cette permanence squat et les énergies qui pourraient s'agglomérer autour de cet espace-ci, bah, pouvoir offrir aussi pousser un peu la lutte pour le logement, le droit au logement et d'autres ouvertures de squats d'habitation, mais qui seraient pas ici, mais ça pourrait être un point d'aide logistique.
1: La base arrière.
6: Voilà. Donc ça, c'est un peu comme ça qu'on l'a pensé, suite à d'autres expériences de squats qui mêlaient les deux, centre social et logement, qui ont pas, voilà, qui ont eu des hauts et des bas ces dernières années à Liège. Et pour répondre, donc par rapport à la ville, en fait, on n'a toujours pas eu de contact direct avec la ville. On a eu les pompiers qui sont venus. Et voilà, enfin, je voulais juste faire un petit mot par rapport à la zone neutre. Et nous, d'autres expériences qu'on a eues, c'est que l'hypocrisie qu'on voit derrière bah, les normes pompiers, qui sont très régulièrement utilisées pour en fait mettre des gens à la rue pour leur propre sécurité, quoi. Donc voilà, on va voir. Nous, on a la chance d'être à Liège, donc on a globalement eu affaire avec peut-être des gens un peu plus raisonnables. Donc on a eu une première visite des pompiers. Il y a évidemment toute une série de choses qui sont pas tout à fait aux normes, mais en fait encore beaucoup de choses qui fonctionnent très bien, parce que le bâtiment est quand même encore vachement en bon état, ce qui est assez pratique, quoi, pour lancer au plus vite toutes les activités qu'on voulait. Et donc pas encore de contact direct avec la ville, mais c'est vrai qu'on est aussi dans un cas à Liège où on a très vite des contacts assez directs avec le bourgmestre, ça va très vite, contrairement à peut-être à Bruxelles, ou peut-être c'est comme ça aussi dans certaines communes.
3: Ça dépend de la disposition du bourgmestre ou de la bourgmestre, en fait.
2: Ouais. On reviendra sur le cas de notre lieu et le bourgmestre après.
6: Et sinon, ouais, les propriétaires sont privés, ils ont un projet privé. Qui disent pousser très vite, donc ils nous ont bien dit qu'ils n'étaient pas en train de faire de la spéculation, donc ils veulent vraiment avoir un projet dans les deux prochaines années. On va voir comment ça va se dérouler, mais pour l'instant on a eu des échanges, quoi. On reste sur une base d'échanges, on essaie de poursuivre ça le plus possible de manière la plus sereine possible pour favoriser le fait d'avoir celui le plus longtemps et de pas passer, enfin de rester dans un mode où sans trop de tension avec la police et tout ça. Et donc pour l'instant les échanges à la fois avec la police et la ville sont plutôt cordiaux jusque maintenant.
2: Est-ce qu'on part en Grèce ou
0: avant qu'on part en Grèce, bien sûr, parce que voilà. On parle sur, il y a des espaces qui fonctionnent jusqu'à aujourd'hui, sont comme ici, elles ont pas des problèmes, mais il y a d'autres espaces comme ce qui se passe en Grèce avec Prosvigiga. On va revenir sur ça avant qu'on écoute peut-être la chanson qui nous.
3: Je sais plus laquelle on a, parce que donc non, moi je suis un peu une invitée surprise, si ou je sais pas, ça. Clandestine.
2: Ça sera la prochaine.
3: Ouais, ce sera peut-être la prochaine.
2: Celle-là, bah si, on l'a presque choisie ensemble, celle-là.
3: Donc, en fait, Asian on a parlé.
2: Foundation, oui. Fortress Europe.
3: Oh, yeah. Super.
0: Bonne écoute.

0: Ok. Là, on va passer bien sûr avec nos camarades qui sont sur place, Igim et Pachu. Et Pacho, bien sûr, qui est fort présent, active à un comité de soutien. Et c'est ça ce qu'on voit vraiment aujourd'hui. C'est la seule solution, c'est la seule manière vraiment, c'est la seule manière qu'on trouve vraiment devant nous, c'est de se mettre en solidarité. Partout, on voit des résistances. On voit à côté, il y a des solidarités. Alors, on va partir en Grèce. Il y a toute une histoire de Prosvikika. Thilonapo Miaminima à Sto de Stinvilgio. Il y a tout. Olé to Sidrofes to Prosvikika. Olé Sidrofes en Vilgio est né à l'Élégie, est né Emaste Kodasu. On va passer bien sûr à notre camarade pour qu'il nous explique sur la campagne de solidarité, comment ça a été créé, dans quel cadre, peut-être, et quel contexte politique, quel lien qui nous rassemble avec les camarades en Grèce, etc. Voilà, à vous deux.
1: Oui, alors moi je fais juste quelques phrases pour rappeler
0: Ouais.
1: c'est quoi la communauté de Prosvijica.
0: Trop bien.
1: Et puis on parlera plus de la
0: Ouais.
1: campagne. C'est vrai qu'ici à Liège, on a un lien assez fort en fait avec Prosvijica depuis quelques années, puisque on a une camarade qui est partie vivre là-bas depuis plus de 7 ans. Du coup, on a toujours maintenu des contacts, il y a des personnes ici qui sont allées,
0: Ouais.
1: il y a toujours eu un contact. De base. Mais donc en gros, Prosvijica, c'est une communauté de plus de 400 personnes qui vivent dans 8 bâtiments, 8 sortes de HLM locaux, en plein centre d'Athènes, donc entre le commissariat central, un hôpital pour cancer et un palais de justice.
0: Et pas loin de Omonia, c'est on peut dire c'est un quartier de toutes les métanastones. Métanastones, c'est un quartier de toutes les sans-papiers. Voilà. Je
1: Ouais,
0: peux continuer.
1: il y a toute une histoire de ces bâtiments qui
0: Ouais.
1: ont donc abrité la résistance pendant la guerre, pendant la dictature. En fait, il y a encore des impacts de balles
0: Ouais.
1: sur les façades. Donc, ils héritent de toute cette histoire de résistance. Et depuis 2013, les bâtiments ont été investis, petit à petit occupés, pour arriver maintenant à une structure politique de vie au jour le jour et de communauté. Qui a une proposition, des propositions politiques et tout un fonctionnement au jour le jour. On peut revenir plus en détail après. On va parler tout de suite de la campagne.
0: Ouais.
2: Et en fait, la campagne a commencé récemment parce que le bâtiment, enfin, toute la communauté, tout le quartier est menacé d'expulsion par un projet de la région de l'Attique. Qui vise, enfin, c'est un projet immobilier de gentrification et qui donc il menace l'expulsion de toute cette commune, de toutes ces 400 personnes. Et pour lutter contre cette expulsion, il y a des actions radicales qui ont été prises, qui sont assez différentes des méthodes d'action traditionnelles de ce mouvement politique, mais donc qui est beaucoup plus visible et légal et médiatique. Et c'est la grève de la faim jusqu'à la mort. C'est-à-dire qu'il y a un premier camarade, Aristoteles Hansis, qui a commencé le 5 février, donc il est à son 118e jour aujourd'hui de grève de la faim. Et notre camarade Suzon Dopagne, qui vient de Liège, donc celle dont Pacho parlait juste avant, qui a commencé le 1er mai, donc elle est à son 32e jour, 33.

0: Donc, ils ont déjà prévu tout un plan avec avis d'architecte, etc., pour la rénovation et financier. Donc, ils sont prêts à être totalement autonomes pour faire cette rénovation qui est en fait nécessaire, mais ils veulent être autonomes sur ça. Et en fait, il y a eu un relais international énorme de cette campagne. Les grèves de la faim, en effet, mobilisent énormément. On va dire que ça prend aux tripes chez les gens. Dès qu'on entend ça, que quelqu'un déclare une grève de la faim jusqu'à la mort, ça touche fort et ça a touché internationalement, sur tous les continents. Et par contre, au niveau grec, il y a un silence médiatique presque total. Il y a une intention vraiment de faire taire toutes ces voix qui sont très fortes. Donc il y a beaucoup plus de relais en fait à l'international qu'en Grèce. Mais c'est aussi ça qui peut être utile parce que il y a la Grèce est peut être réceptive, en tout cas aux critiques, aux accusations de l'Europe quand il y a des violences, des non-respects des droits fondamentaux. Donc, s'il y a une pression européenne et internationale, ça peut avoir un impact sur la politique grecque. Et c'est ça qui est en train de se jouer là maintenant. Donc, en fait, en ce moment, on est au CSA de Liège et là, en bas, il y a une délégation de Prosphygica qui est là en ce moment, qui va commencer à présenter la lutte en cours. Et on aura un appel avec Suzon aussi qui nous parlera de sa grève de la faim. Et la venue de la délégation en Belgique, c'est spécifiquement pour ça, c'est pour aller rencontrer des députés européens, aller rencontrer Amnesty International, et faire pression via l'international sur la Grèce.
1: Là, demain, peut-être à la place Luxembourg,
0: Exactement.
1: il
0: Demain à
1: organise. Ouais.
0: 16h, c'est le rendez-vous, le rassemblement international. Il y a des gens d'Autriche, d'Allemagne, de France, des Pays-Bas qui viennent spécialement pour cette manif. C'est à 16h devant le Parlement européen où on va montrer tout notre soutien aux grévistes et à Prosphygica.
2: Ouais, j'avais envie de dire qu'il y a un truc moi qui m'a marqué dans les invitations qui tournent et toutes les informations là-dessus, c'est cette façon de rappeler que défendre Prosphygica, pardon, c'est défendre les espaces de solidarité, d'auto-organisation et les alternatives collectives partout en Europe. Et je trouve que c'est important de le redire. Et puis c'est pas pour rien que ça crée autant de solidarité et que ça a autant d'écho.
0: Oui. Et les grévistes le disent eux-mêmes, ils ne défendent pas que leurs amis de la communauté, ils défendent un projet politique, ils défendent une vision d'autres paradigmes de société, d'autogestion et de solidarité. Et c'est très connecté avec ce qui se passe ici, avec ce qui peut se passer à zone neutre, tout. C'est une lutte pour les espaces autogérés, pour les espaces de libération. Et Pacho connaît bien Prosphygica et donc il pourra
1: Oui.
0: Parler de comment ça s'organise là-bas et quelles propositions politiques ils ont.
3: Oui, moi je voulais juste rappeler que en fait ce qui a permis là donc à la région d'Attica là de potentiellement avancer sur ce projet d'expulsion puis de rénovation c'est parce qu'il y a des subventions européennes hein, qui permettent ça, je pense que c'est 16 millions, quelque chose comme ça, qu'en fait la région n'aurait pas eu les fonds elle-même pour mettre en place une opération de police et une rénovation comme ça sur ses fonds propres. Donc c'est là aussi l'enjeu d'aller mettre de la pression sur les parlementaires, sur la commission. Voilà, c'est les deux enjeux, quoi. Faire la pression à l'international sur la Grèce et puis ici sur l'Union européenne, mais aussi sur les ambassadeurs grecs. Donc il y a eu une campagne de mail qui a été faite, qui continue aussi. Et je voulais rappeler, puisqu'on a donné la date, enfin on a dit qu'il fallait être là demain à 16h, il y a aussi donc toute une soirée qui va se dérouler à la zone neutre. À partir de 19h30, les portes seront ouvertes. Il y aura un repas de la Social Kitchen. Puis à 20h30, la communauté va aussi présenter leur lutte et leur fonctionnement. Et encore une autre discussion à 21h45 pour parler des perspectives de la lutte et aussi en fonction, en lien, en discussion avec les autres luttes plus locales et tout ça.
4: Monsieur le Bourgmestre, si vous nous écoutez, monsieur Manguin, c'est un événement privé, pas ouvert au public, il n'y a pas de communication à l'extérieur et ce sera sur inscription.
1: Ben, c'est des membres de collectifs en neutre. Et de toute façon, on revient vraiment au point de l'attaque aujourd'hui sur vraiment les espaces autogérés. Ça, on a vu ça, ça fait des années qu'ils sont commencé à attaquer. En Grèce, par exemple, ils ont commencé avec le projet politique de Xarkias, c'est tout un quartier qui était

0: autogérée et là, ça les dérange. C'est clairement tous les espaces aujourd'hui. Ils veulent pas qu'il reste. Tu vois, ils veulent qu'on voilà, qu'on gère que peut-être un peu de la charité, faire l'humain et c'est tout. Mais si on présente des espaces où on peut vraiment amener des questions, soit contre, soit des projets qui peuvent aussi répondre sur les comme des solutions contre. Je sais pas, le capitalisme contre la production, contre, parce que c'est ça, ces espaces-là, vraiment, il a répondu sur pas mal de questions là-dessus. Alors, pour le système, ça nous l'arrange pas que des espaces comme ça restent. C'est pour cela, on voit vraiment toute une attaque aujourd'hui, sur ces espaces, autogérés, en Grèce, comme on a vu.
1: Ouais, en fait, je pense que il faut Prosvijica, en fait, ça fait plus de 15 ans que c'est en place. Il y a tout un tas de structures, il y a une boulangerie, tous les au jour le jour, il y a des productions de pain, ils produisent même pour l'extérieur. En fait, c'est vraiment une proposition politique assez complète. Je pense qu'il y a plus de 30 nationalités différentes de personnes qui vivent ensemble, qui participent à la vie du lieu, à toutes les tâches collectives. C'est vraiment une proposition politique. Et donc c'est bien pour ça qu'ils sont visés en premier en ce moment, comme tu le disais. Et donc ils sont, c'est un lieu aussi qui est fort inspiré par les révolutionnaires kurdes, révolutionnaires turcs. Il y a beaucoup de gens aussi de ces mouvements-là qui vivent dans la communauté. Ça influence leur mode de fonctionnement. Voilà, moi j'ai trouvé très inspirant. Toute leur manière de lutter, de construire des relations de camaraderie entre eux, donc il y a plein de choses vraiment inspirantes aussi pour nos mouvements. Et ils sont très ouverts aussi à l'international. Il y a tout le temps des sortes d'internationalistes, même de brigades internationalistes qui viennent. Et voilà, donc ils ont vraiment l'ambition de se connecter un peu partout avec différentes luttes, de créer une sorte de plateforme. Pour interconnecter tout ça.
2: Je rappelle qu'on avait reçu un joli soutien le 17 octobre suite à l'expulsion ultra-violente du square de l'aviation où les camarades grecs nous avaient envoyé une banderole, une photo avec des banderoles qui nous avaient fait chaud au cœur. On a fait la même en retour.
0: Ouais, c'est clair.
2: Et c'est vraiment important ce qui, dernièrement, là, c'était quoi, le mois dernier, où l'extrême droite européenne qui proposait de faire un dossier de fichage des squatteurs militants droit au logement, droit à la ville européens. Parce que je pense qu'ils ont une espèce de paranoïa qu'on est super bien organisé à l'européenne. Ce qui n'est pas forcément le cas, mais il va falloir le faire.
0: Ça va arriver.
2: Il va falloir le faire si nos ennemis pensent qu'on le fait et qu'ils se préparent.
0: Ouais. Alors, vous proposez. Mais on remercie bien sûr, camarade,
2: Et là, le
0: Chaussure.
2: programme de ce soir, peut-être?
0: Le programme de ce soir.
3: Et RM qui a filé en douce pour justement lancer le programme de ce soir.
1: Là, ça, voilà, ils vont commencer bientôt une présentation. Il y aura après un visio directement avec notre camarade qui est en grève de la faim. Et puis il y aura un repas. Et je pense qu'il y a aussi quelques concerts de prévus. Et voilà, on va se retrouver donc demain à 16h devant le Parlement.
2: Merci pour l'accueil. On vous accueille demain.
0: Merci. Et demain, bien sûr, comme vous avez suivi, il y a un appel pour soutenir cette mouvement Prosfizika. Les soutenir, bien sûr, à partir de 16h, il y aura un rassemblement à la place Luxembourg. Et après ça, il y aura une rencontre, comme on a dit, et ça sera que des membres de zone neutre avec leur invité qui vient d'ailleurs, bien sûr, c'est nos amis qui viennent de l'autre côté. Bien sûr, on va les inviter, on va discuter avec eux et on a le droit de faire ça. Est-ce qu'on passe directement ou on enchaîne avec.
2: Qu'est-ce qu'on fait? On parle un peu de zone neutre avant de s'envoyer une petite
0: Ben,
2: musique?
0: toujours, ouais, continuer hein, la discussion.
2: Bon, les dernières nouvelles.
0: Ben, toujours les résistances aux zones neutres, il y a toujours la résistance sur ce qu'on appelle l'expulsion.
2: Oui, qu'est-ce qui s'est passé dernièrement? On vous avait donné des nouvelles que...
0: Peut-être le... Marwan.
2: Oui, Marwan, il va nous donner déjà des nouvelles.
0: Qu'est-ce
2: de...
0: qui se passe maintenant à Zannot, Marwan?
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0: سي بون كيسيون qui était posé par Marwan à la fin, mais il a commencé vraiment de expliquer qu'on était vraiment voilà passé toute une période des expulsions pendant ces 2 ans-là, et à la fin on se retrouve dans un bâtiment où le propriétaire il est d'accord pour signer une convention avec nous, et on était vraiment très content pour ça, sauf que après, on constate que depuis le début que le bourgmestre, M. Manguin, qui a commencé vraiment à faire les bâtons dans les roues, on n'a rien compris pourquoi il fait vraiment ses bâtons dans les roues contre nous pour que ça se passe pas bien. Il a ajouté que voilà, Monsieur Manguin, il a utilisé les arguments de sécurité dans la maison. Et nous soutient, comme a dit Marwan, on a travaillé pendant trois ateliers de chantier, trois semaines, pour arriver à répondre sur presque 80% de ce qui a été mis dans le PV de Siamu quand ils étaient passés par notre bâtiment. Ils ont mis un PV et là, nous, on a accepté et on a respecté les lois. Et avant ça, il a dit, on a déjà respecté les lois parce qu'on était dans ce bâtiment et on était expulsé. Après, on a dit, ok, ils ont le droit de nous expulser parce qu'on n'a pas signé une convention. Mais cette fois, on a une convention. Pourquoi le monsieur bourgmestre voulait nous expulser et pourquoi il parle surtout sur les mesures de sécurité et avant, il parle jamais sur ça. Aujourd'hui, il ne reste, comme a dit, il ne reste qu'une, trois points à régler dans le bâtiment, la sonnette de l'alarme et des autres trucs dans, comme on dit, dans les chambres. C'était tout est fait. Il reste que l'alarme. Les amis, ils sont en train vraiment de travailler là-dessus pour qu'on arrive à répondre sur ce point. Pour lui, la dernière question qui a mis sur place, c'est qu'est-ce qu'on vous a fait, monsieur le bourgmestre? Qu'est-ce que ce collectif il t'a fait pour que tu fais tout ça? Et voilà, c'est une question légitime parce qu'on n'a pas compris qu'est-ce qu'ils veulent, monsieur Manguin, de ce collectif. Est-ce qu'ils veulent vraiment qu'on quitte sa commune? Ils nous disent, il n'y a pas de souci, ils nous disent clairement, mais ils ne le disent pas. Après, il est en train vraiment de faire les bâtons dans les roues, comme a dit mon ami Marwan. Et ça nous touche très fort parce que voilà, quand on arrive à avoir une solution, et trouver des partenaires qui nous aident aussi, parce que pour moi, le propriétaire qui voulait signer avec moi, c'est un propriétaire qui m'aide. Et pourquoi la commune qui se déclare qui est une commune hospitalière, c'est elle qui bloque aujourd'hui les choses? Vraiment, on voulait que savoir une réponse sur ça et voilà. Le reste, on attend l'avenir. Mais il y a pas mal vraiment des... Voilà, il y a un recours qui a été fait par nos avocates selon sa position. Et aussi, il y a tout... on est en train de travailler pour dire clairement qu'on est en train de vraiment de travailler là, sur ce projet-là pour qu'on arrive à répondre à 100% sur ce qu'il nous demande monsieur le bourgmestre. Et tout ce qu'il nous a demandé, ça coûte vraiment, c'est pas comme ça, ça coûte des milliers d'euros. On a dépassé presque peut-être plus de 5000 euros.
2: Bien plus.
0: Et bien plus de 5000 euros, voilà. On arrive à 10 000 euros, plus maintenant l'alarme qui coûte vraiment...
2: Presque 20 000 euros elle-même.
0: Presque 20 000 euros, voilà.
2: Mais comme le camarade Léjean nous disait, les normes Siamu, actuellement, elles sont utilisées comme des moyens coercitifs contre les milieux d'autogestion, pour mettre des bâtons dans les roues. Et ce qui se passe ici, ça se passe aussi à Bruxelles. Et je pense que la réaction, et on a commencé à la voir, et ça fait déjà quelques temps que... Mais c'est qu'il faut devenir expert de normes Siamu. Alors, c'est pas peut-être... c'était pas votre intention de vie à la base.
0: C'est clair qu'on voit aujourd'hui les attaques qui sont en train de faire sur les espaces autogérés, parce que la zone neutre, c'est un projet politique, c'est un espace qui commence à prendre sa place politiquement, qui commence à s'agrandir, son champ, et c'est un voilà, c'est une ligne politique qui répond sur pas mal des thématiques de la société. On est contre les frontières, on lutte contre les frontières, on est contre les centres fermés, on lutte contre les fermés, on se positionne contre ça, on est pour la régularisation, et tout ça, c'est pas voilà, ils vont pas vraiment nous laisser faire ce qu'on veut tranquillement. Alors ce qu'il a devant eux aujourd'hui, c'est que l'expulsion, parce que pour eux, ça nous fatigue, ça, et on peut pas vraiment, peut-être, si on expulse la zone neutre de je sais pas, de Georges Henry ou ailleurs, voilà, le projet de la zone neutre, ça va partir. Ça, il faut pas qu'il rêve ça, parce non. Que la zone neutre, elle est en train de prendre sa place, et c'est à nous, un jour qu'on va grandir et venir leur expulser de leur bureau. On va pas vraiment, parce que voilà, c'est une réponse des luttes sociales, des luttes populaires aujourd'hui. Et l'histoire, il raconte pas mal des choses. L'histoire toujours, elle reste pas toujours dans un rapport de force dans un côté. Ça peut partir à l'autre côté. Et c'est ça, on va continuer à lutter contre tous les inégalités pour avoir un monde meilleur, pour avoir régularisé tous les sans-papiers. C'est ça notre objectif, c'est vraiment d'y aller vers la régularisation à tous les sans-papiers.
2: Merci.
1: Merci Saïd.
2: S'envoyer une petite musique
0: Oui, cool. On va manger.
2: Qu'est-ce qu'on écoute, Aline?
3: Ah, alors on écoute Sai Sai, c'est un reggae dancehall du début des années 90 qui parle des expulsions à Paris.
2: Allez, là, à toutes.

0: Et merci Aline pour ce son, on s'est régalé, j'ai mis le pouce sur YouTube. On va parler maintenant du 23 mai, on va faire un petit retour. Comme on vous avait dit le mois dernier, on s'est rendu à la manifestation légale contre le centre fermé, on est à la Zaventem. Et ce qui nous alarmait, bon, donc par voie sauvage, on a communiqué avec les personnes à l'intérieur qui nous ont dit qu'encore une fois, elles étaient dans des conditions atroces, sans droit, avec de la bouffe insuffisante, de mauvaise qualité, avec du harcèlement, presque des cas aussi de torture. C'était l'angoisse, c'était vraiment dur à vivre, et on s'est aussi bien rendu compte de l'avancée du chantier du troisième centre fermé à Zaventem. Ils sont vraiment dans l'abus, et ce qui fait vraiment froid dans le dos, parce que du coup ce centre fermé, il est entre le Caricole et le 127 bis, et il sera pour les familles. Sauf que, qu'est-ce qu'on a vu? On en reviendra juste après sur ce point, mais que le règlement retour européen prévoit de pouvoir enfermer des familles jusqu'à 24 mois. Donc ça y est, on est dans une Europe où on enferme des enfants 2 ans, juste par leur nationalité. Donc c'est vraiment grave ce qui se passe, et j'espère qu'il y aura une malédiction sur ce chantier, qu'il se construira jamais, parce que c'est contraire au droit international et à l'éthique humaine d'enfermer des enfants sans raison, ou même avec raison. Et on voulait vous proposer, pour vous projeter un peu dans cette manif, comme on fait d'habitude, vous mettre quelques bruits d'ambiance, voir quelques bruits de parloirs sauvages, voir quelques passages de discours. Le truc, c'est que je préviens, j'ai un enregistrement très long et j'ai pas le moyen technique de cibler des passages intéressants, donc ça va être un peu random aléatoire sur le parloir sauvage du 23 mai.
1: Mais nous, en tout cas, on pense comme vous, on est aussi contre les centres fermés, on est là parce qu'on trouve ça ignoble, injuste, inhumain et tous les adjectifs qui peuvent être utilisés. On est vraiment très fort indignés, on aimerait qu'il n'existe pas, on trouve ça vraiment pas juste que vous soyez enfermés à l'intérieur.

0: Alors, ils demandent leur droit à l'intérieur. Ils ont pas vraiment, il n'y a pas des assistants sociaux qui les accueillent. Il n'y a pas des bons repas. Alors, ils galèrent, ils souffrent à l'intérieur. Sama. Alors, je vais traduire ça. C'est très important. Ils demandaient des avocats, comment dire, indépendants. C'est pas les avocats du centre fermé, parce que les avocats du centre fermé, ils collaborent avec l'Office des étrangers. Ouais. Alors, il a été accueilli par un des avocats de l'intérieur.
1: Un agent.
0: Oui, un agent qui vraiment qui l'a, voilà, qui l'a dit, tu vas rien faire, tu vas voir personne, il n'y a rien à faire ici. Et voilà, il a l'expulsion. Sama. Alors, il dit qu'il y a beaucoup de gens qui ont leurs enfants à l'extérieur, ils sont enfermés. Et là, il demandait vraiment la liberté à tous ses camarades. Il demandait vraiment la liberté urgente. Il remercie tous les camarades qui sont venus aujourd'hui pour les soutenir. Shukran.
2: Solidarité avec les sans-papiers.
3: Et voilà, c'était une petite ambiance. Vous aurez reconnu la voix de votre chroniqueur préféré, de la voix sans frontières, qui faisait la traduction. Donc c'est des moments assez intenses, mais dès que vous voyez un parloir sauvage, n'hésitez pas à y aller. Là je dis sauvage, mais c'était une action légale. Il y avait les amis de la House of Compassion, des Belges catholiques, qui ne comprennent pas comment des gens peuvent interpréter la parole du Christ de manière fasciste. Et ça faisait plaisir d'avoir ces gens avec nous. C'est vraiment, si vous nous entendez, merci à vous de vous engager contre les centres fermés, ces dérives inhumaines. Peut-être non. Eh ben on va passer directement alors sur un peu un point info avant de passer un petit tour sur l'agenda qui sera très léger cette fois-ci parce qu'on n'a plus beaucoup de temps. Mais du coup sur les points info, c'est que du coup il y a eu une troisième lecture pour les visites domiciliaires en Belgique. Donc qu'est-ce que ça veut dire ? Première lecture proposé, Conseil d'État qui fait... Non, deuxième lecture, après la deuxième lecture, il y a Conseil d'État qui donne des avis, et après il y a cette troisième lecture, et là du coup, apparemment les avis du Conseil d'État n'ont pas été écoutés, et ça du coup ça sent assez mauvais pour les visites domiciliaires, mais il y a encore une mobilisation en cours, il y a encore des conseils communaux à aller interpeller, et si vous voulez avoir plus d'infos pour vous mobiliser contre les visites domiciliaires, le site qu'on vous avait pas donné la dernière fois, c'est https://visitedomiciliaires.be. Normalement, via ce site, vous pourrez trouver des moyens de vous mobiliser, trouver les comités locaux pour interpeller votre commune si c'est pas déjà fait. Juste un autre point sur la loi retour, parce que là, ça craint aussi. Donc là, apparemment, donc c'était hier. Donc cette loi, elle a été passée par le Parlement et Conseil de lieu. Apparemment, il y a très peu de chances que ça revienne en arrière, très très peu. Et donc concrètement, la suite, c'est comment ça va être appliqué dans chaque pays. Pour la Belgique, ça pue parce que ça se combine parfaitement avec les visites domiciliaires. Et donc je rappelle ce que c'est cette loi retour. C'est une obligation à coopérer pour les personnes sans papier qui sont fut rebutées de leur demande de régularisation et de droit d'asile, de demande d'asile. Elles doivent coopérer, après elles sont enfermées, avec leur famille s'il faut, puis déportés, et là c'est ça qui est horrible, dans des plateformes tierces, des pays à l'extérieur de l'UE. Donc ça parle des Balkans avec l'Albanie, ça parle de l'Ouganda, de l'Ouzbékistan, et c'est du délire. Donc si tu es éthiopien et que tu te fais arrêter en Belgique, tu pourrais être déporté en Albanie ou en Ouzbékistan. Et là, bah, qu'est-ce qu'on fera face à ça? Il faudra aller se mobiliser sur place. Pour le point agenda, on va le faire très rapide parce qu'on va devoir...
1: Avant le point agenda, il y a quelques activités qui se passent dans l'espace de... Dans notre...
3: Ça, c'est un point
1: la
3: agenda,
1: semaine
3: ça.
1: Semaine passée, il y avait quelques activités et qui sont vraiment des activités... comment on dit, c'est que pour les membres de... Jusqu'à maintenant, on ne communique pas vraiment publiquement pour parce qu'on est toujours... voilà, on n'a pas vraiment une autorisation à 100% de la commune, qu'on soit là, qu'on fait nos activités, etc. Et ça, voilà, ça nous amène qu'on fait vraiment à nos activités qu'entre nous avec les membres de l'ASBL. Il y avait cette semaine une voire de livres pendant 3 jours, une pièce de théâtre le mois passé. Et cette semaine, on a une rencontre, les membres, ils ont une rencontre sur un spectacle avec un de nos camarades de lutte. On va essayer de passer... on voulait vraiment qu'il soit avec nous, Nicolas, il s'appelle notre camarade Nicolas. On voulait vraiment qu'il passe avec nous, mais là, on va passer son enregistrement.
4: Allô?
5: Anna? Allô?
4: Anna?
5: Oui, c'est moi.
4: Tu es revenu? Tu es toujours au Canada?
5: Oui.
4: Au Canada?
5: Bon, non. Là, je suis à Toulouse.
4: Ah, ça va. On est censé présenter ce qui va se passer, d'une part, le 5 juin... à l'occupation zone neutre et même le 6 juin à la...
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J'ai fait percevoir la musique différemment. Le week-end dernier, s'est achevée l'édition concours 2026 du Reine Elisabeth pour violoncelle. Le dernier jour, des œuvres de Beethoven ont été jouées. Ce compositeur nous a quittés en 1994, et son dernier, lui, de magnifiques compositions. C'est pourquoi que nous avons commencé l'émission avec Cello Concerto, de Dostoïevski, de partie Introduction, Four Seasons, Cantilena et Final Cello, et final, sorti en 2019 sur Ablis Records. Le 19 et 20 juin se tiendra le Tectonic Festival à Flagey. Une partie des concerts est gratuite, ce qui ne devrait certainement pas vous empêcher. Le programme s'annonce très prometteur. Tectonic est un festival avant-gardiste dédié aux musiques nouvelles et expérimentales lancé en 2012 par le chef d'orchestre Ilan Volkov, véritable omnivore musical, guidé par une curiosité insatiable et une oreille ouverte à tous les horizons. Depuis sa création, il est devenu l'un des festivals les plus reconnus, une référence pour les amateurs de son audacieux d'expérimentation radicale et d'exploration musicale hors normes. En 2026, le Brussels Philharmonic et Ictus fait venir Tectonic à Bruxelles pour la toute première fois. Pendant deux jours, Flagey les transformait en laboratoire sonore bruyante. En tout cas, je suis déjà trois décennies consacré aux musiques avant-gardiste et expérimental, mais j'ai jamais vu, entendu parler de ce festival. Je pense que c'est lié à moi. En regardant ce qui est programmé, c'est assez étonnant. Je le conseille vraiment avec un grand plaisir. Une partie des concerts est gratuite, une partie est payante. Il y a aussi quelques expos de son et de visuel. Il y a des combités par jour. Je vous le conseille. Quelques choses qui sont déjà sur le programme: Øyvind Torvund, Farida Amadou et Heather Lee, Ictus, Leonie Strecker, Pak Jan Lowe, Anita Cappuccinelli. Il y a aussi des œuvres de Xenakis de Scalzi. Il y a aussi Jennifer Torrance et Maya Sverlak et Cassandra Müller. Il y a aussi une expo de Baudouin Osterlink que j'ai déjà vu quelques fois. Jusqu'à la fin de l'émission, nous allons écouter des morceaux des artistes présentes. Nous commençons par Cassandra Müller avec A Large House, datant de 2009. Nous enchaînons ensuite avec Maya Verlag, avec le morceau Condition, de l'album Finishing Point, de label Ensemble Clang Records, de 2024.

Et pour clôturer l'émission de cette semaine, nous accueillerons deux autres artistes durant le Tectonic Festival, autre lieu de l'avant-garde contemporain. Farida Amadou avec The Virtual Circle, extrait de son album When It Rains, It Pours, sorti en 2024, suivi de la deuxième partie de Pak Yan Lo, Pakunawa de 2021. Bonne écoute et à la semaine prochaine. Ciao, ciao!

0: Bonsoir, bonsoir et bienvenue
1: oui,
0: sur Daybeam
1: oui.
0: Nation Radio Show. Vous êtes sur le 105.4, on est en direct des studios de Saint-Just de Radio Panique, bien entendu. Et déjà, premièrement, joyeux anniversaire Daydream.
2: Joyeux anniversaire Daydream.
0: Eh oui, voilà, 17, 18
2: non, 18, c'est... la majorité
0: on
2: quoi.
0: La majorité.
2: On peut c'est... boire des bières, on peut boire des alcools forts.
0: 18 ans qu'on vous propose le meilleur, la crème de la crème de la musique bruxelloise et des...
2: et belge.
0: Et
2: d'ailleurs.
0: Et d'ailleurs. Et voilà, donc on est super contents.
2: J'en ai adapté frisson, dit.
0: Exactement. Et pour fêter dignement cet anniversaire, on reçoit l'incroyable, le fantastique, le merveilleux...
2: Le prolifique.
0: Elzo Durst.
3: Salut.
0: Ouais, Elzo dans le studio avec nous. Elzo pour... ceux qui vivaient sur la planète Mars pendant les 20 dernières années, c'est juste un des meilleurs graphistes qu'on a en Belgique. Je te fais pas de la lèche, hein, mais c'est parce que c'est ce que je pense vraiment. Hyper prolifique, des affiches,
2: des pochettes
0: de disques. À l'époque, DJ et toujours actuellement DJ incroyable qui m'a fait découvrir un nombre incalculable de morceaux dans mais... les pires free parties bruxelloises qu'on a pu vivre sous les ponts à Groenendaal et autres. Le Plin Tube juste à côté du Recyclard, enfin des voilà.
2: Ouais, des bons vieux Café Central aussi.
0: Tellement de choses, voilà.
2: Tellement de souvenirs avec Elzo, c'est dingue. Il a même fait des canettes de bière. Hein.
0: Il a tout fait ce garçon.
3: Oh tout.
2: Tout. Qu'est-ce mais... que tu n'as pas Ah, t'as pas encore fait.
3: Non, j'ai pas encore fait
2: le programme de
3: Radio Panique.
0: C'est vrai.
3: On va s'y coller.
2: Bah donc ouais, on disait, on ne le présente plus, mais si tu veux un peu te présenter pour nos auditeurs et auditrices.
3: Voilà, je suis un constructeur d'images et je suis très heureux d'être là.
0: Bah nous aussi, on est super
2: parfait.
0: Heureux d'être là. Constructeur d'images, c'est une bonne... Moi, j'avais lu dans certains articles que tu faisais du collage assisté par ordinateur.
3: Bah, c'est un peu ça. Hein.
0: Ouais.
3: Je pique aux autres pour garder pour moi.
2: Ah ben bah, voilà.
0: Bah, pour ceux qui n'ont jamais vu une affiche ou une pochette d'Elzo, bah déjà, je suis vraiment désolé pour vous parce que vous avez raté quelque chose dans votre vie. Mais pour les autres, bah, on peut en citer des dizaines et des dizaines. Moi, celles qui m'ont vraiment marqué, c'est La Femme, c'est l'affiche pour le concert de Queens of the Stone Age, c'est le box incroyable que tu as fait pour King Gizzard and the Lizard Wizard. Dernièrement, on recevait Disco Dégâts ici dans l'émission. Tu as fait la pochette là dernièrement. C'est un style hyper punch qui donne, enfin qui
2: très coloré,
0: qui t'éclate dans la gueule complètement,
2: plein de vitamines,
0: super speed, bouffé aux amphétamines, enfin je sais pas,
3: si peu,
0: un petit peu. T'as envie un peu de nous expliquer ton travail, comment t'es tombé là-dedans
3: Ah ben j'avais surtout envie de le faire. Enfin, j'ai toujours eu plein de disques, enfin regardé les disques et je voulais faire les pochettes des trucs que je préférais. Et voilà, c'est à force de bosser, c'est arrivé. Et puis, le style, il s'est construit un peu parce que je savais pas dessiner, donc j'ai dû faire autrement. Et puis, petit à petit, c'est assez bizarre pas plus de gens qui fassent la même chose, parce que c'est juste de la collection d'images, et puis après c'est de les assembler et prendre le temps et construire de nouvelles images, mais c'est pas très technique ni
2: bah si quand même
3: bon, non c'est pas de la technique quoi, c'est plus à force maintenant ici j'ai vraiment une énorme collection et donc du coup je travaille plus vite, je sais mieux où je vais, enfin voilà. Ça fait 25 ans que je fais ça quotidiennement et de façon
2: industrielle quasi.
3: Ouais, industrielle. Donc ouais.
0: T'es un peu un collectionneur compulsif aussi. Tu collectionnes les disques, tu collectionnes les bouquins d'images, tu collectionnes les vieilles références d'images.
3: Bah,
0: tu...
3: les images, je suis obligé parce que c'est vraiment le truc qui nourrit mon. C'est pas vraiment de la collection, c'est plus emmagasiner des trucs plus que. Enfin, tu vois, il n'y a rien de côté, que ce soit... Même dans les listes, tu vois, c'est pas un truc que je recherche. Par contre, j'aime bien les avoir et j'aime bien les jouer. Enfin, j'ai plus de mal justement avec tout le MP3 comme ça, puisque tu sais, tu peux tout avoir, mais en même
2: tout
3: temps,
2: stocker comme ça, paf, sur un petit bout.
3: Ouais, mais en même temps, c'est pas pareil. Donc, ouais, il y a un côté collectionneur, mais c'est aussi de les trouver, de la recherche, de la Chine, c'est ça qui est cool aussi, quoi.
0: Et c'est quoi le processus pour trouver ces images? Parce que je sais que tu vas souvent en pêle-mêle pour choper des vieux.
3: Ça évolue, quoi, parce que au départ, c'était vraiment pêle-mêle et des livres. Alors, beaucoup de livres, de vieux livres de gravure, puis il y a des livres de compiles de gravure, donc ça, j'en ai plein. Mais sur les derniers trucs, de plus en plus, je chope des trucs sur le net.
0: Ok.
3: Parce qu'on trouve de trucs de meilleure qualité qu'avant. Et puis, j'ai appris à les rebosser. Et ça donne presque un grain dans l'image. Enfin, ça dépend, évidemment, tu peux pas prendre tout et n'importe quoi non plus. Mais c'est vrai que je trouve de plus en plus de trucs sur le net. Et ça a vraiment évolué. Parce que du coup, avant, j'envoyais beaucoup d'images du 18e,
2: bah, ouais.
3: 19e. Et là, je peux prendre des trucs plus récents, mais qui n'appartiennent pas vraiment à quelqu'un. Ça peut être des bouts de trucs, enfin, tu vois, et je crois que ça fait évoluer le boulot aussi.
2: Parce que oui, je trouve que t'as une grosse, on va dire, influence, mais c'est surtout, vu que tu me dis que t'allais souvent à la recherche de gravures et tout ça, au pêle-mêle, mais il y a toujours eu un petit aspect très très souvent art nouveau dans ce que tu fais.
3: Ouais, ça me...
2: Enfin, dans certains...
3: Ben, ça m'a toujours plu. Enfin, tu vois, j'ai toujours été passionné de ça. Et donc, et puis en termes de composition d'image, en affiche, tu sais, tous les psychés, ils étaient aussi influencés par ça. Enfin, donc, c'est une de mes grosses influences. Mais après, il y a de plus en plus des trucs de science-fiction, tu vois. Et puis après, tu mélanges tout. Et c'est là que ça devient cool aussi. C'est quand ça, c'est. Tu sais plus du tout dater le truc. Ça n'a plus de. Enfin,
2: ouais.
3: Et ça, je trouve. Il faut que ce soit moderne, mais en même temps, c'est cool d'employer des vieux trucs. Enfin, et tout mélanger, ça, je crois que c'est ça qui marche.
2: Un bon stomp.
3: Ouais.
0: Et yes. Il y a une autre facette de ton travail que je trouve super importante, c'est qu'il y a toujours un truc qui te pète à la gueule, que ce soit au niveau des images employées. Je me souviens de tes anciennes images, un des premiers flyers avec Ben Laden qui se tire la bite et tout.
3: Il y a le côté pop art, quoi.
0: Ouais.
3: L'affiche, une affiche, c'est le but d'une affiche, c'est que tu
2: accrocher les yeux.
3: Bah ouais, qu'elle te pète à la gueule, que tu la qu'elle t'attire et que tu la retiennes. Donc ouais, c'est une recherche. Enfin, c'est ça que j'ai envie de faire. Mais après, ça reste du graphisme, quoi. Mm-hmm. C'est de la communication, enfin, même si
0: c'est un peu punk et tout, ça reste à...
3: Mais il y a quand même toujours cette idée, enfin, tu vois, j'ai des clients derrière, enfin, donc il y a quand même de vendre un truc, enfin, ou de vendre un truc, ou
2: d'annoncer un événement.
3: Ouais, voilà. Donc il y a quand même, il faut que ce soit lisible, mais en même temps, il faut que ce soit tordu aussi. Voilà, c'est un doux mélange.
2: Et ce qu'on a écouté en entrée, c'était bien tordu, qu'est-ce que c'était?
3: Alors ça, c'est les Is Electro Blue Voice, c'est un truc de 2017, c'est des Italiens. Je les ai jamais vus, mais... Et alors, ils ont fait cet album-là qui est super.
2: Allô, le chef.
3: Et puis, ils sont partis après sur un truc limite un peu pop, rien à voir. Deuxième album, c'est... Tu n'as pas compris.
2: Ils ont écouté Maneskin et puis
3: ouais,
2: voilà.
3: Je sais pas, tous les membres ont changé, il n'y a plus personne du début et ils ont gardé que le nom. J'en sais rien, mais c'est... Ouais.
2: Ouais,
3: mais celui-là, cet album-là est super.
2: Ok. On va peut-être écouter la suite de la sélection d'Elzo.
0: T'as envie d'écouter quoi, là?
3: Tu peux mettre le Oofs. C'est des Hollandais de Menon.
0: Ok.
3: Ça va être court, mais il est super, ce morceau-là.
0: Ça va. On enchaîne.
3: Uh-huh.

0: Ben ouais, vachement cool aussi. Dead Cells, avec le morceau Cool Homicide, tu nous as dit qu'elles avaient joué il y a pas longtemps au Slur Festival.
1: Oui, au Aldeskarbeek.
0: Au Aldeskarbeek.
1: Et c'est des Hollandais, je sais pas d'où ils sont, d'où elles sont.
2: Il y a une nouvelle scène en Hollande.
1: Bon, il y a beaucoup de groupes là pour le moment.
2: Ouais, il y a Elisagne, il y a Femme Fugazi, il y a plein. Vals Alarme.
1: En Flandre aussi, hein, il y a plein de trucs.
2: Ouais. En Californie aussi, en fait.
1: Oui, mais c'est vrai
2: on
1: que c'est
2: une
1: vraie scène rock et puis qui joue, enfin tu sais, et puis qui chante vraiment bien en anglais, tout ça. Enfin,
2: ouais.
1: Il y a une vraie scène, quoi, c'est cool.
0: Moi, j'avais une question un peu sur, tu vois, comme tous les grands méchants dans les comics de super-héros, la origin story de Elzo Dirt. De mon point de vue, c'était rigolo parce que moi j'étais connu à l'époque des Free Party avec Uriel et tout ça et DJ Apocalypse et t'étais un DJ incroyable à l'époque. Enfin, tu passais plein de super morceaux. C'était, il y avait du punk, il y avait du noise, il y avait de l'électro, il y avait de la techno. Enfin, c'était tout mélangé. C'était un gros bazar. Et de fil en aiguille, ça a continué comme ça et tout. Comment t'es rentré un peu dans ce milieu-là et comment ça a commencé? Le fait
1: de passer des disques. Bah, je sortais dans ces fêtes-là et puis j'achetais des disques. Donc assez logiquement, à un moment, puis je me suis vite fait pote avec ceux qui organisaient aussi et qui ça m'intéressait en fait de même la technique, le truc. Et donc du coup, bah, de fil en aiguille, c'est venu assez normalement. Mm-hmm. J'avais envie de faire ça. Ça m'a toujours plu de faire danser les gens ou de passer des morceaux et d'exciter le public.
2: C'est tellement gay, hein.
1: Ouais, bah,
2: ah,
1: ouais.
2: Quel bonheur.
1: Mais avec tout, quoi. Mais avec cette bande-là, c'est ça qui était cool, c'est que on a commencé avec de la drum and bass, beaucoup, enfin moi, puis de l'électro, mais aussi vraiment du punk, puis tout d'un coup plein de garage et tu peux arriver à faire danser les gens sur tout. Bon, y a des modes, mais il faut que les gens aient envie d'écouter ça aussi. Mais bon, après, tu peux aussi parfois être du coup complètement tout seul dans ton. Enfin, c'est arrivé un paquet de fois, quoi. Où on te programme un truc où ça va pas et y a rien de plus gênant que quand t'as un sac de disques qui convient absolument pas aux gens que t'es en face de toi et que t'essayes tout. Bon, uh-huh. Finalement, tu. Ouais. Finalement, tu dis que à quatre pattes, fuck. Tu vois, ou à quatre pattes, quoi. Tu sais, tout te montrer, ça m'est déjà arrivé un paquet de fois, quoi.
0: Et t'as l'occasion encore de faire quelques DJ sets
1: Moi, je faisais la semaine dernière, après, ouais. Après Frustration, là. C'était drôle, mais c'était un peu chaotique, quoi. J'étais pas.
2: C'était où
1: À Liège, à Cultura, c'était cool.
2: C'était avec Warm Exit.
1: Ouais. Et puis, je faisais la fin. J'ai mis quelques trucs punk et puis c'est vite parti grosse techno. ouais.
0: Ils
1: ouais,
0: ont pas trop compris.
1: Ouais, c'était drôle. Si, les gens. Bon, à Liège, ils aiment bien.
2: Ouais.
1: Voilà. Non, c'était. Bah, je le fais encore de temps en temps. J'achète quand même beaucoup de disques, donc j'aime bien le faire, mais il y a des périodes plus. C'est vrai qu'il n'y a plus le central, il y a avant des endroits plus accessibles pour le faire, sans que ce soit une grosse orga.
0: Et une liste d'attente trop longue.
1: Ouais, et puis c'était chouette, surtout un truc un peu spontané et cool, et puis avec un public qui a envie d'écouter ça.
2: Et tu viens, je veux dire, il y a 20 ans, quand tu as commencé à mixer, tu venais avec une camionnette de disques ou alors tu avais déjà des.
0: C'était dans la forêt d'Annecy, on ne pouvait pas venir avec les camionnettes.
1: En général, tu fonctionnes avec la taille de ton sac. Hein, alors bon, c'est vrai que plus tu vieillis, plus tu as un peu plus d'argent, tu as un plus gros sac. Donc ça devient plus chiant à porter. Après, tu mets des roulettes, mais. Tu te limites en général, enfin c'est ouais.
2: Ou avec des clés USB aussi.
1: Mais pas tellement. C'est assez récent que je fais ça et j'ai un gros souci avec ça, c'est que le rock ça va parce que je fais des sélections et que je connais les groupes. Mais en techno, je
0: ouais,
1: à un moment j'arrive.

0: Et il y a eu aussi une période où, je l'ai dit en introduction, juste à côté du Recyclard, tu as eu une galerie d'expo qui s'appelait le Plintube, où c'était aussi un laboratoire de... Enfin, on y faisait tout. Il y avait des expos, il y avait des vernissages, il y avait des soirées.
1: Ouais, et puis c'était un peu là que tout a commencé, mon truc, parce que du coup, je travaillais à côté de Recyclard, puis j'ai commencé à faire leur graphisme. J'invitais plein de gens là-bas à exposer, beaucoup d'étrangers aussi, mais du coup, ils m'invitaient dans l'autre sens. Et c'est un peu tout ce qui a démarré le truc. Puis j'avais le temps de... Enfin, je travaillais dedans, mais j'avais le temps de faire que ça, quasi. Et donc, du coup, c'est là que j'ai commencé à produire tout vraiment beaucoup de flyers. Je faisais à un moment tous les flyers de tout style de soirée à Bruxelles.
2: Enfin, tu faisais beaucoup pour le Café Central ?
1: Pour toutes sortes,
0: toutes,
1: quoi.
0: Toutes les soirées.
1: Ouais, à un moment, c'était... voilà, ça a duré 3 ans et c'était un bon laboratoire.
2: C'est à quel moment ça
1: 2000, ça a commencé en 2004 et ça s'est arrêté en 2008.
2: Avec, c'était Marc Jacobs alors.
1: Oui.
2: Moi, c'était Prairie, c'était Dieu, quoi.
0: Non, et puis
1: il avait une super programme.
0: C'était dingue. Il faisait venir des
2: on a vu Justice recyclard, quoi.
1: C'est pas ce que je retiens de.
2: Non, mais quand je dis ça aux gens, ils sont là, what? Avec des gros yeux.
1: Locust, on a vu.
0: Tu la belle commande aussi, qui est venue faire une soirée, les soirées Criminal Z. Tu faisais les soirées Criminal Z avec Elzo, je pense.
1: Ah, avec Stellar.
0: Ouais, c'est ça.
1: C'était surtout. Je sais plus comment il s'appelait, le graphiste. Mais j'ai fait quelques flyers après pour lui, ouais. Mais c'est comme ça que j'ai rencontré, c'est en faisant des flyers pour des soirées à Recyclard pour Stellar, que j'ai rencontré JB de Bornbad, et que là ça a commencé
2: la grande histoire d'amour.
1: Tout le boulot, c'est cool de bosser pour le, enfin tu vois, le label pour lequel j'ai le plus d'estime en Europe.
0: Et c'est toujours le cas, c'est toujours.
1: Là, il y a une énorme histoire d'amitié. Alors bon, c'est choix, je comprends pas toujours tout, mais il y a quand même toujours des trucs qui sortent des fulgurants, je trouve. Là, la dernière Wiz, elle est super. Le dernier Jessica 9-3, il est
2: incroyable.
1: Il est super, enfin, vraiment top. Donc voilà, et puis il y a des trucs que je comprends moins, mais...
0: Un peu comme tous les labels, quoi, il y a des trucs...
1: Ouais.
2: Parfois, ils ont des coups de cœur et toi, tu fais.
0: Ouais,
2: mais voilà.
0: Bornbad, ce qui est cool, c'est que tu peux toujours découvrir des trucs différents et rien que les compiles qu'ils font sont vraiment chouettes.
1: Et puis, c'est le label français, quoi.
0: Ouais.
1: C'est son.
0: C'est ce qui sauve un peu la France.
1: Bon, non, parce qu'il y a une. Enfin, moi, j'écoute beaucoup de trucs français, en fait. Je trouve qu'il y a plein de groupes, plein de scènes qui sont cool en France.
2: Enfin, t'as des petits noms comme ça à dropper
1: Voilà pour le moment, mais c'est ce qu'on en parlait tout à l'heure. J'écoutais un truc en boucle pour le moment, ça s'appelle La Diagonale des Yeux. C'est un truc un peu calme. C'est ça fait penser au Tueur de la Lune de Miel un peu. Tu vois ça, le truc belge, années 80.
2: Ça me dit quelque chose, mais.
1: De Honeymoon Killer. Et y a un côté aussi un peu limite. Des trucs qui me font penser à White Noise, des trucs, tu sais, 60s, psyché. C'est un disque que j'écoute en boucle pour le moment. Bon, ça, après, il y a plein d'autres trucs, mais le dernier Noir Boy George, il est incroyable. puis il y en a plein après.
2: C'est vrai qu'il y a une scène. Hein.
0: Ça tombe bien. Est-ce que ça te dit parce que j'ai vu que dans ta sélection, tu as mis Thierry Anne 1 et Thierry Anne 2.
1: Ouais, c'est parce que je me suis trompé de nom.
0: Ok. c'est pas le nom du morceau ?
1: Si, mais j'ai mis. Tu vois, comme je suis bon, à l'ordi. les deux morceaux sont bien. Il y en a un, c'est plus une chanson d'amour. L'autre, c'est plus un morceau psyché en français complètement débile.
2: On peut se faire un
0: essayer. Écoutons les deux.
1: Écoutons les deux. On part sur complètement autre chose, par contre. Quoi.
0: Nous, on aime bien faire ça avec Dream Nation. On appelle ça un wash and go.
1: C'est mon gros coup de cœur du moment, vraiment. C'est le truc.
0: Allez, c'est parti. Donc, on écoute Diagonale des Yeux.

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0: La diagonale
1: des yeux.
2: La diagonale des yeux. On vient d'écouter donc.
3: C'est sorti sur Knekeleus, tu vois, le label.
0: Ah, Knekeleus.
3: Hollandais, là. Et c'est. Je sais plus le nom de la nana, mais elle fait un truc qui s'appelle Hey. Synthwave, mais plus. Assez cool.
0: C'est basé à La Haye, ça, Knekeleus ou.
3: Je sais pas où ils sont, Knekeleus. Et lui, c'est Constant. Théo, je sais plus Théo comment, qui faisait Constance Chlore, qui faisait Violent contre on aime, enfin qui a eu plein de projets de trucs électroniques, toujours un peu comme ça, bricolage à Paris. Et ce disque est vraiment super cool.
2: Bah, c'est une bonne découverte. Moi j'ai une question, c'est question piège.
3: Ah,
2: c'est
3: cool.
2: C'est quoi la pochette que tu as fait que tu préfères? Parce que je sais que pour les graphistes, c'est toujours très dur de revoir son travail et de se dire, ah ouais, putain, parce que souvent on se dit, ah, là j'ai foiré, là j'ai fait.
3: Bon, après, il y en a plein pour des raisons différentes. Puis après, il y a quand même plein de. Enfin, il y en a eu beaucoup, et puis du coup, pas mal d'époques. Il y a quelques années, j'aime vachement la pochette que j'ai fait pour WRS, un petit groupe Carolo.
2: Ouais.
0: D'ailleurs, il y a des stickers ici.
3: Et ouais, je sais pas. Après, voilà, je pense à celle-là. Après, c'est quand même toujours, tu vois, il y a une amitié, il y a toujours un truc et un moment. Donc, en pochette de disque, il y en a que j'aime sans doute moins, mais il n'y a pas des gros ratés comme un poster ou comme un flyers, ou à un moment, bon, t'es genre. T'essayes quand même de t'appliquer, quoi. C'est important que ce.
2: Et selon toi, c'est laquelle qui t'a fait genre exploser et connaître
3: La femme, hein.
2: À l'international. Ouais, c'est ça. La femme, c'est quand même celui qui.
3: Bon, je sais pas combien de groupes sont venus. Ouais, on voudrait bien avoir la même pochette, mais t'es là, genre,
2: Non.
3: Mais par contre, c'est sûr que oui, c'est, même aux États-Unis. Enfin, tu vois, c'est international. Et puis le disque est bien. Donc, c'est cool d'avoir fait cette pochette là. Et c'est venu un peu. C'était improbable parce que normalement ils devaient la faire eux-mêmes, la pochette, et puis ils n'arrivaient pas à se mettre d'accord entre eux, et voilà, et donc je l'ai fait à la toute dernière minute, et voilà, ça a fait ça, et c'est vrai que c'est le...
2: Ça a fait son buzz, et ça a fait
3: ouais,
2: que...
3: Ouais, bon, on l'a beaucoup vu, quoi.
0: Ah oui, on l'a beaucoup vu, et en fait, je me pose la question, est-ce que ils te font écouter ce qu'ils font? Ou ce qu'ils vont faire pour l'album,
3: général,
0: pour la pochette que tu vas faire ou
3: en général, oui. Bon, ouais, c'est comme.
0: Enfin, je veux dire, les nouveaux morceaux pour lesquels tu vas dessiner, enfin, tu vas créer pochette.
3: En général, je reçois quand même les morceaux des groupes. Après, est-ce que ça m'influence? Pas nécessairement. Enfin, c'est difficile de mettre en image une musique. Enfin, il y a des fois où ça vient plus spontanément que d'autres, mais c'est plus. C'est plus
0: mais ils viennent avec des idées ou.
3: Oui, ça, ouais, c'est toujours. Mais après, je pense que c'est plus l'inverse. Tu vois, quand l'image existe, après, elle est liée longtemps à la musique. Mais l'image ne reflète pas nécessairement la musique. À un moment, elles sont liées, quoi. C'est.
2: Et au niveau du processus, comment ça se passe? Est-ce que c'est toi qui vas voir les groupes ou c'est toujours les groupes qui te contactent? Ou est-ce qu'il y a. Toi, il y a déjà eu des groupes où tu as dit, eh ben, écoutez les gars, moi j'ai envie de faire votre pochette.
3: Oui, ça s'est arrivé parce que déjà, j'organisais beaucoup de concerts ici à Bruxelles. Donc du coup, je rencontrais les gars et ça se passait comme ça. Il y a beaucoup qui s'est passé comme ça. Après, ça peut être le label qui me contacte, ça peut être le groupe, ça peut être. Mais c'est vrai qu'il y avait une période peut-être où je faisais plus la musique que j'écoutais parce que je participais plus dans tout le fonctionnement du truc, enfin, tu vois, en organisant, en rencontrant les gars. C'est vrai que maintenant je suis peut-être plus éloigné c'est peut-être moins direct comme ça, quoi. Et puis je suis moins dans une musique précise, quoi.
0: Oui, j'allais demander, il y a des styles musicaux qui te parlent plus, ou alors il y a peut-être des styles musicaux qui produisent moins de,
3: ouais,
0: de matériel.
3: Il y a un moment où j'étais
0: physique.
3: Vraiment dans une musique à fond, où je participais entièrement à une scène. Je pense que c'est en 6 mois. Enfin, voilà, parce que j'ai moins de temps et que je suis. Enfin, Il n'y a plus comme ça. J'étais là, tu vois, une période où tout le garage punk et tout. J'étais passionné de ça. On se connaissait tous entre nous. Enfin. Et donc, très acteur dedans. C'est vrai que pour le moment, tu vois, je fais des pochettes de disques pour plein de trucs très différents, d'ailleurs, quoi. Là, je viens de terminer une que je trouve très belle, qu'ils font leur release vendredi, Pop Dragon. Je sais pas si vous voyez ce que c'est.
2: J'ai vu l'affiche.
3: C'est un groupe bruxellois, c'est les mecs qui jouaient dans quoi, je sais plus dans quoi ils jouaient. Je sais plus, mais rien à voir avec le genre de musique que je fais d'habitude.
0: Enfin, mais quoi. Ouais, parce que t'as fait aussi... des invités chez nous, on en parlait tantôt, Disco des Gammes, et t'as aussi fait My Diligence.
3: Oui.
0: Et c'est aussi des styles, rien que les deux là, très différents, quoi.
3: Oui, je crois que c'est chouette aussi, parce que sinon à un moment tu fais et les mêmes images, et puis tu lasses les gens, enfin tu vois, si c'est tout le temps pour la même scène, à un moment les mecs ils en ont marre de te voir, quoi.
0: Ouais, genre ils ont que des pochettes d'Elzo dans leur collègue.
2: J'en ai quelques-unes, je suis très content.
0: Ouais, j'en ai quelques-unes aussi.
2: J'ai
0: ouais.
2: la chance d'avoir le box Tio 6 que tu avais fait en édition limitée, qui est un des plus belles.
3: Ah, ça c'est fou après, tu vois, par exemple, de bosser pour les O6, c'est quand même un truc.
0: Oui, ça s'est passé comment ça?
3: J'exposais à Dijon. Et le lendemain du vernissage, il y avait les O6 qui jouaient avec Magnetic. Ça date, puisque c'est pour l'album Carlion, c'est l'album Rose, là.
2: Ouais.
3: Et John Dwyer arrive et il fait « Waouh, c'est trop cool. Je t'achète ça. » Il m'a acheté plein de sérigraphies, puis il m'a dit « Ça, c'est la pochette de l'album. » Tu te dis qu'il va pas... Fin... Et deux, trois mois plus tard, retour de tournée, il l'a vraiment fait.
0: Allez.
3: Et après, du coup, ça a continué. Après, j'aurais fait pas mal de trucs à force, quoi.
2: Ouais, le box en question.
3: Parce que pas tellement, finalement, pour les États-Unis, tu vois. Je suis parti avec les Magnetics pendant un mois en tournée avec eux, où je faisais en gros une expo par soir. Enfin, au début, j'étais plus impliqué qu'à la fin, évidemment, parce que t'en as plein de cul, et puis la tournée, c'est qui. Mais je pensais, j'ai offert vraiment beaucoup de posters aussi à travers. Parce qu'on a dormi dans toutes les villes, tu vois, chez des mecs incroyables, et donc du coup je ferai des posters. Il y avait un truc quand même, j'avais une petite idée derrière, quoi. Donc, ben que dalle, j'ai aucun retour de cette tournée. Si j'ai perdu pas mal de points de vie, mais sinon je veux dire aucun de retour, enfin il s'est jamais rien passé finalement. J'ai pas fait, ouais, là ce temps-ci j'ai bossé pas mal pour l'Évitation, le festival Austin, mais sinon assez peu, quoi. C'est voilà. Bon, après ils ont beaucoup de super graphistes aussi aux États-Unis, et puis c'est de nouveau, hein, c'est...
2: Festival monté par un groupe que j'adore qui est les Black Angels.
3: Ah ouais, c'est
2: Black Angels qui ont lancé le festival d'Évitation.
3: Je leur ai fait un beau poster à eux.
2: Ouais, t'as fait un super beau poster pour les Black Angels Sun Massacre, ouais. Aussi pour l'Évitation.
3: Ouais, non, ils m'ont fait faire puis alors c'est drôle parce que là la direction artistique c'est il faut que ce soit piqué. Et du coup
2: toi tu peux te lâcher
3: Ouais, mais peut-être un peu trop, enfin tu vois, tu pousses le mais ça fait des chouettes images, mais c'est j'aime bien après ça dans mon boulot, c'est d'avoir quelqu'un qui est derrière et qui t'amène des idées et qui te pousse à faire, qui te laisse une grande part de liberté, mais en même temps qui te fait faire des choses que tu ferais pas nécessairement de cette façon là quoi.
2: Et puis en plus, c'est une chouette manière de reprendre un peu, comme tu disais, l'historique de l'affiche qui, aux États-Unis, est super présente.
3: Ah ben,
2: les 60s, 70s.
3: Ouais, mais même encore aujourd'hui. Hein. Ouais. Tu vois, quand on était parti là, un mois aux États-Unis, il y avait Soul by Southwest. Ça faisait partie du voyage. Et là, tu avais un hall gigantesque avec que des graphistes, enfin que des affichistes américains. Par contre, c'était vraiment, j'étais l'OVNI, quoi. ils faisaient tous le même genre de truc, c'est assez bizarre, truc très léché comme ça, ou enfin et même genre de typo. Enfin, il y a vraiment un style affichiste américain. C'est Europe, on est plus.
2: Et en Europe, c'est quoi? C'est qui l'affichiste ou le graphiste qui toi? Tu te dis, ah putain, lui, c'est trop bien.
3: Ah non, ce qui m'a vraiment influencé, c'est quand j'ai invité Bon Goût à Plein Tube. Donc il y a des années, Bon Goût, c'est des Français qui sont basés maintenant à Berlin depuis 25 ans. Et aujourd'hui, ils font plus toujours de la sérigraphie, mais c'est plus tourné vers l'art contemporain, comme ça, c'est... Mais à cette époque-là, ils faisaient vraiment du poster, et vraiment poster en sérigraphie, pour tout le monde, donc dès qu'il y avait un truc bien qui jouait à Berlin ou ailleurs, ils faisaient les posters, ils les vendaient à que dalle aussi. Donc il y avait cet esprit du poster en sérigraphie, donc un peu série limitée, mais pas cher.
2: Mais grosse production.
3: Et quand ils sont arrivés à plein de tubes, puis, ils en ont mis, genre 80.
0: Waouh.
3: J'ai fait, ouais, il faut que je les défonce, quoi. Ça a été un peu et donc là j'ai commencé à en produire vraiment plein et très vite en fait faire mes premières expos, c'était vraiment comme ça aussi, c'était vraiment remplir plein, tu vois que cette pète à la tronche, pas nécessairement dans des gros endroits mais que tu remplis au maximum, pardon, la duvel.
2: C'est très bien, vas-y, tu peux même roter à l'antenne, on s'en
0: bat. Ouais, ouais.
3: Oh, j'ai des principes.
0: on adore les ouvertures de canettes, de bouteilles. Bon, on va peut-être écouter un petit morceau, ou deux.
2: Qu'est-ce que tu as envie d'écouter de ta playlist que tu m'as mis bien?
3: Écoute, un truc un peu plus garage et qui joue au Rock Reel Festival, que j'ai vraiment envie de voir. Dead Things, c'est des Néo-Zélandais qui habitent à Berlin maintenant. Et ce morceau-là est vraiment sublime. Je crois que c'est une reprise, je sais plus de quoi, mais de Wire.
2: Ah ouais, voilà. Frightened. C'est parti.

0: Il est 23h et j'espère que vous êtes toujours devant votre poste de radio ou devant votre ordinateur en train de faire n'importe quoi, mais que vous écoutez toujours Radio Panique sur le 105.4 et on est toujours dans l'émission Daydream Nation Radio Show. On fête nos 18 ans aujourd'hui.
1: La majorité.
0: Et on reçoit le fantastique Elzo Durst pour une carte blanche. Et comme depuis 18 ans presque, c'est l'heure de l'agenda.
1: L'agenda.
0: Donc il y a plein de chouettes trucs à faire. Il y a plein de trucs à faire le 13 juin.
1: Il y a plein. Il y en a aussi pas mal demain. Alors demain déjà, il y a les mercredis du fanzine. Avec des concerts, et c'est des concerts de Sauvage et Béton Plage, et ça se passe au Bunker.
0: Ouais.
1: Et si vous n'avez rien à faire vers 17h, vous pouvez toujours aller à Kiosk Radio.
0: Voir les copains de Auf et Boong.
1: Faire leur petit set métal.
0: Ouais, exactement. Le 12 juin, tu avais un autre truc aussi.
1: J'ai un truc le 5 juin.
0: Ouais.
1: Amino Acid Club à l'espace Van Omwegen et Pop Dragon à la brasserie de la Mule.
2: Oui.
0: Ouais. Ça, c'est le 5. Le 12, on a un autre truc.
1: On a Auf et Boong au Drink Drink, ouais. Une soirée Benz & Tanks.
0: Qu'on a reçu il n'y a pas longtemps. Le 13 juin, vous avez le choix, il y a plein de chouettes trucs à faire. Il y a une soirée au Petit Lion avec DJ Stellar, Fernando Wax et DJ Zazu. C'est totalement gratuit et c'est cool. Ou alors, vous pouvez aller boire des coups à la source pour le Solstice Festival.
1: Et manger de la sauce piquante.
0: Et manger de la sauce piquante parce qu'il y a un festival de la sauce piquante avec une programmation Doom Stoner avec entre autres Witcherious Temple Fang.
1: Ah
0: ouais,
1: ça, les toilettes ne seront pas contentes.
0: Plein de chouettes trucs. Et sinon, le 13 juin, vous pouvez aussi venir chez Coco Tattoo Shop, voir Uncle Al passer de la musique pour le week-end de clôture de ce Tattoo Shop.
2: Mais il y a aussi le Rockreel Festival Charleroi.
0: Exactement. Il y a aussi le Rockreel Festival. Festival, tout ça le 13 parce que c'est ça qui est cool avec les beaux temps qui arrivent, il y a plein de chouettes concerts à faire. Recréer le festival pour lequel tu as participé pendant super longtemps à la programmation et
2: Cette année un peu moins parce que j'ai d'autres programmes et que j'étais moins là et du coup j'ai pas fait l'affiche non plus.
0: C'est vrai.
2: Ce qui était quand même
0: très fort marqué.
2: Moi aussi.
0: C'était un peu une tradition en fait chaque année.
2: C'était un peu enfin, c'était notre festival avec Mika du Rockreel. Et puis, il y a vraiment cette idée de mélanger le punk à de la techno. Et la première année, c'était avec Horrorist. C'est là que le truc a pris, quoi. Cette année, du coup, je suis moins dans la partie, dans l'orga. J'ai invité les Dead Things. PRZ, je sais pas si tu vois, c'est en électro, c'est vraiment, moi, pour le moment, c'est un des mecs que je préfère. Il y a un côté Détroit, un côté mais vraiment grosse électro qui envoie, ça danse, ça va être super. Et puis après, plein d'autres trucs, mais j'ai même pas la prog en tête.
1: Il y a les
2: Cryptids.
0: Ouais,
1: voilà.
0: Très cool aussi, Cryptids.
2: Il y a Tattoo Noise Act, il y a. Et puis des trucs que je connais pas, donc on va découvrir.
1: Et en parlant.
2: Je termine leur mix là-bas en grosse techno à la fin, évidemment.
0: Ah ouais, tu joues là-bas quand même.
2: C'est la tradition. Ouais.
0: Ils sont obligés, quoi.
2: Mais normalement, je le fais toujours avec Raoul, avec Love Pills, et là, il sait pas être là. Donc, c'est une année bizarre, quoi.
0: Tout a changé.
2: Ouais, c'est. Ouais.
1: Et en parlant du pays du charbon, ce vendredi aussi, si jamais vous savez pas quoi faire, à part aller à la Mule ou à l'espace Van Omwegen, vous pouvez aller au Bois du Casier voir Beasts et Let It Kill You, la nouvelle scène made in Charleroi.
2: C'est dans un parc, c'est non ?
1: C'est le Bois du Casier, c'est une sorte d'ancienne...
0: C'est là où il y a eu la catastrophe minière qui a explosé, où il y a eu plein de mineurs morts.
2: Cool.
1: Ouais.
0: Super cool.
2: Ah mais chouette.
0: Allez danser sur les canapés.
2: Vous pouvez visiter le musée avant les concerts, ça va être super.
0: Non mais Beast, c'est très cool, on les a reçus ici et c'était vraiment très très chouette. Et c'est pour la release de son album, non ?
1: C'était pour la release de son album. Et
2: sur Rockreel et le Vecteur, je crois. C'est ça
1: Et Let It Kill You, c'est avec une des têtes pensantes dans le Vecteur. Voilà, petit clin d'œil.
0: Pas Didier ou Didier ?
1: Non, pas Didier. Didier, c'était Black Basset.
0: Ah, ben c'est ça qui est chouette, c'est que c'est toute une grande famille qui rejoint malgré tout des Dream Nation, parce que c'est ça qui est cool, c'est que comme ça fait 18 ans qu'on est en train de faire de la radio, on a la chance de recevoir plein de
1: super
0: chouettes
1: invités. On a nos petites tentacules partout, hein.
0: Dont Elzo, putain, enfin!
2: Il faut faire une grosse cousinade à un moment, quoi. Ouais, c'est tous grosse... les rassembler. Quoi.
1: Ah ouais, ouais.
0: C'est une grosse orgie.
1: On prépare un petit mash-up.
0: Pour les 20 ans.
2: Tout le monde dans le studio, genre.
0: Inch'Allah.
1: Ah ouais, ça serait sympa, ça.
0: En parlant musique, parce que comme tu as fait énormément de choses, il y a aussi un label que tu as créé et que tu as monté.
2: Teenage Ménopause.
0: Ouais.
2: Ouais. Bah là, je me suis retiré.
0: Ok.
2: Parce que bon, on a monté à deux et que à un moment ben, voilà nos goûts ont un peu divergé et que c'était quand même lui qui bossait qui plus que moi et donc c'était assez logique. Enfin tu vois il avait envie de continuer mais qui continue. Mm-hmm. Moi j'avais plus nécessairement envie de enfin ni l'énergie mais enfin voilà ça correspondait plus vraiment. Mais
1: et des sorties marquantes.
2: De Teenage Ménopause.
1: Ouais.
0: Mountain Bike.
2: Oui, si. Je
1: préfère Jessica 9-3
2: Jessica 9-3, tous les Jessica 9-3, ouais, ouais, ça c'est sûr. Scorpion Violente, ouais. Compil de Jack Offert, comment il s'appelait, le premier album, c'était super ça, les mecs qui faisaient Rayon Beach. Non, pas Rayon Beach, je raconte n'importe quoi. l'album c'était Amazon Hunt, je sais plus. Soit.
1: À propos, il sort de ce corps.
2: Quoi?
1: Pompon sort de ce
2: ouais,
1: corps.
2: Ouais, merde, putain, non, ça non. Mais bon, c'est les duvets, hein. C'était un pack de 6 en promo. J'ai attaqué les 6.
0: T'as bien raison.
2: On n'est pas tous les jours mardi. Hein.
1: Ah, ben ça, c'est sûr.
2: Si on peut plus le mardi.
1: Qu'est-ce qu'on fait le mercredi, hein?
2: Ah, c'est le début du week-end.
1: Ouais, après c'est jeudi.
0: Et juste un peu pour revenir à Teenage Ménopause, c'était comment t'as eu l'idée de lancer le label aussi? Tu t'es dit, à un moment, t'as envie de signer des groupes que t'avais envie, que t'aimais
2: tout,
0: bien.
2: Tout départ, c'est vraiment la période où j'organisais plein de trucs ici à Bruxelles et j'avais l'idée de base, c'était d'essayer de choper les groupes un jour pendant la tournée qui prennent un jour à Bruxelles. S'arranger avec des potes pour enregistrer un 45 tours, c'était ça l'idée de pas. Et puis finalement, bon, le truc s'est transformé en autre chose. Et puis avec mon pote à Paris, on s'est embarqué dans le bazar. Et lui était plutôt doué. Enfin, je veux dire, moi je suis pas très bon vendeur. Enfin, tu vois, c'est pas mon, c'est pas trop mon truc. Donc du coup, j'aime bien créer les projets, j'aime bien les monter, les développer, les défendre. Mais après.
0: Assurer le suivi,
2: c'est compliqué, c'est un putain de truc. Et là, il l'a très très très bien fait. Et donc du coup, parce que à un moment, tu prends des artistes, ils ont confiance en toi aussi. Ça va pas, tu vois, de sortir des disques et puis après de les garder dans ta cave. Putain, décidément, c'est nul parce que les artistes, ils ont besoin aussi que et pour le coup, il l'a super bien fait. Donc ce label a quand même pris une certaine
1: ampleur
2: et non c'était chouette, c'était un moment enfin tu vois précis et là il est parti dans des trucs plus électroniques que je comprends moins, voilà, c'est peut-être plus parisien et plus je crois que c'est cool que ça continue, mais c'est vrai que c'est plus ma scène, c'est pas un truc voilà.
0: Ok, mais donc ça tu t'es retiré du projet depuis combien de temps?
2: Ouais, ça date maintenant quoi, enfin de 3 ans, mais il a sorti beaucoup de trucs en fait, des derniers qu'on avait sortis ensemble, c'était Imat, le premier Imat.
0: Ouais.
2: Mais depuis lors, il en a bien sorti 2 albums. Il vient de ressortir le premier, là, pour l'anniversaire du. Mais ouais, il a sorti beaucoup de disques. Mais je te dis, c'est pas mon. C'est bizarre.
0: C'est plus ton univers.
2: Mais ouais, du coup, je suis même pas au courant vraiment. Alors que. Enfin, ouais. Soit.
0: Mais t'as fait tout le graphisme aussi pour Teenage Ménopause.
2: Non, c'était ça aussi un peu le truc. C'est que. Au départ, il voulait pas trop que je fasse les images pour que.
1: Il y a une distinction.
2: Ouais, parce qu'il pensait que je faisais déjà assez pour d'autres choses.
0: Pour Bandbag.
2: Voilà, entre autres. Et je pense que peut-être que ma force a amené dans le label, à un certain moment, c'était peut-être celle-là aussi. Ou peut-être pas, mais voilà. À un moment, ça ne m'excitait plus. Moi, d'aller vendre des disques, ça ne m'excite pas nécessairement, quoi.
0: Et qu'est-ce qui t'excite là maintenant?
2: Je sais pas, les rivières.
1: Ouais. Changement de cap.
2: Ouais, bon, il est temps à un moment, tu sais, parce que sinon, surtout d'essayer de pas trop tourner en rond. Du coup, faire moins d'images parce que j'ai l'impression tout doucement de me répéter fortement et donc ça m'angoisse fort. C'est pas du tout le but du truc. Enfin, après, il y a toujours des moments où paf, t'as une chouette idée. Mais voilà, et puis changement de rythme aussi, quoi. J'ai envie de viser autre chose. Et du coup, de bouger de Bruxelles et de.
0: De te poser un peu et de te reposer.
2: On verra, ça c'est pas gagné, mais.
1: De voir un peu de nature peut-être.
2: Aussi, ouais, et puis de découvrir un nouveau. Pas un reset, mais tu vois,
1: une renaissance, quoi.
2: Ouais, carrément. Donc voilà, donc l'idée c'est de partir dans les Cévennes et de faire un restaurant.
1: Ah oh.
2: Avec un club d'after.
0: Comme ça tu bouffes et puis après.
2: Ouais, c'est ça. Et après tu te la fous.
1: On se met bien.
0: Mais donc l'idée aussi derrière ce projet, c'est de peut-être pouvoir faire un endroit où tu peux faire venir jouer des groupes et.
2: On verra. Dans un premier temps, c'est d'abord de nous y retrouver, mais après ouais, ce serait cool. Évidemment.
0: Parce et de faire venir les copains de Bruxelles, mais pas tous, parce que.
2: Mais si. Et y a vraiment de l'espace dans les campagnes comme ça. Je pense que les gens ils se bougent différemment, évidemment, qu'en ville, mais les gens ils se bougent et qu'il y a bien moyen qu'il y ait un public qui suive.
1: Mais ouais.
2: Et de toute façon, enfin, même à 4, on peut bien s'amuser. Hein.
1: C'est sûr.
2: Ouais. De toute façon, on se souvient de rien le lendemain. Donc
0: Et est-ce qu'il y a encore des projets qui sont en cours ou qui sont sur le point de sortir et que...
2: Là, moi
0: ouais.
2: Là, je bosse à fond sur les 20 ans de Born Bad.
0: Okay.
2: Parce qu'on fête les 20 ans. Et que donc, du coup, c'est. Y a une grosse fête au Châtelet, ça va être assez dingue. Je crois qu'il y a, je sais plus, 15 groupes dans le musée. Dans le musée, qu'est-ce que je raconte ? Dans le théâtre du Châtelet. Donc, frustration, mais. Assis.
0: Ça va être super drôle.
2: Il y a vrai que ça soit drôle. Je sais pas comment ça se passait, si ça va être le gros bordel ou. Et après, il y a des dates un peu partout en France et à Bruxelles, entre autres, au Botta.
0: Oui, il faut une soirée au
2: Botta. On est parti sur une idée de. Il fallait un truc qui fasse la France et donc pour les 10 ans on avait fait un peu des têtes cassées des soldats un peu bizarroïdes voilà et ça faisait un peu 14-18 voilà France 14-18 là on est parti sur la boîte de camembert donc j'ai un atelier avec on a acheté des collections de boîtes de camembert donc j'ai je sais pas 1500 étiquettes
1: il a fallu les manger aussi
2: non j'ai acheté les collections tu sais sur le bon coin quoi.
1: Ah ouais.
2: Et donc je dois avoir 1500 étiquettes de boîtes de camembert, il y en a partout dans l'atelier, c'est de méga bordel.
0: Et tu fais de la modification et
2: j'y vais vraiment super content de l'idée.
1: C'est un cœur bien coulant.
2: Et alors, donc, on risque de faire aussi des camemberts pour la presse, tu vois, des vrais camemberts.
0: Ah putain, trop bien.
2: Ouais, donc ça, on va envoyer ça. Ouais, non, cool. Mais si tu pousses le jeu à fond, ça peut être c'est très rigolo. Je commence tout doucement à fatiguer de l'esthétique camembert. Je suis à la 7e affiche, là, je.
0: Tu dois être submergé.
2: Au final, enfin, je veux dire, ça reste quand même un peu limité. On est quand même sur la fermière, le moine, les thématiques de camembert, la vache. Ouais, c'est ça. Ouais.
1: La prairie.
0: Et c'est ça qui est chouette, c'est que ton travail s'est décliné dans plein de trucs différents parce que tu t'es aussi occupé du design de certains bars et restaurants.
2: Mmh.
0: Tu as fait Bobby.
2: J'ai fait.
0: Bobby Brewing, non.
2: Le Bobby, c'était comment Bobby Bao, mais c'est fermé, ouais.
0: Ouais, c'est fermé. T'as fait la brasserie surréaliste aussi.
2: Oui, j'ai fait dans le centre le cinéma, le Palace.
0: Ouais.
2: Grande fresque. Ouais, après, partout où tu peux mettre une image, ça se décline. Enfin, tu vois, donc c'est. Après, c'est vrai que c'est chouette de faire des toutes grandes élus et d'imprimer ça en tout grand. C'est un autre boulot et tu ramènes plus de détails et tout ça, mais c'est cool.
0: Mais c'est rigolo aussi comment c'est passé d'un truc hyper punk et dans un milieu un peu fermé à je vais pas utiliser l'horrible mot mainstream, mais t'as quand même fait les visus pour le plaisir d'hiver, par exemple, et tout pour la ville de Bruxelles.
2: Ouais, je trouve que c'était bien décalé, par contre. C'était,
0: ah ouais, moi j'ai vu ça.
2: Tu vois que ça passe, c'est chouette aussi. Après, moi, ça me plaît aussi de faire des images pour toutes les générations, il y a peu, et que ce soit pas nécessairement que pour un truc précis. Et d'ailleurs, j'aurais pas envie de travailler que pour un style de musique et je pense qu'avec les couleurs comme ça. Ce qui est marrant, c'est que tout d'un coup, quand t'arrives à faire des images super colorées pour un gros groupe de métal, c'est tout aussi marrant que...
0: Ouais, que faire la pub pour le plaisir d'hiver avec le gros nounours et tout. j'ai vu ça avec mon fils et je me suis dit, putain, c'est Elzo, regarde.
1: C'est excellent, ouais. Magnifique.
0: T'avais pas vu ça?
1: Ben, en fait...
0: T'avais pas capté que c'était lui?
1: Mais c'était... En fait, c'est un endroit que j'évite.
2: Ah, bah oui.
0: Ouais,
1: mais bon. D'habitude, quand je prends le métro et que je vais dans le centre, je descends à Sainte-Catherine. Non, et il faut savoir qu'entre fin novembre et début janvier, je ne descends pas à Sainte-Catherine.
2: J'y vais pas non plus, hein. Faut pas croire. Hein,
0: ça a été une campagne de pub de dingue, parce qu'il y en avait sur toutes les routes et tout.
2: Non, mais ce qu'il y a, c'est que je l'ai fait 2 années... Et celle de cette année, tu n'as pas dû la capter parce que c'était genre une catastrophe sans nom, je sais pas. Là,
0: ah,
2: ils se sont merdés. Mais... Et du coup, l'affiche, tu la voyais pas, en fait, parce que...
1: Celle de cette année, c'était...
2: Avec des espèces de nounours en...
0: Ouais, avec des costumes de...
2: Non, en ouate. Tout était fait en ouate. j'ai pas compris.
0: Mais donc, ouais...
1: Carrément, on fait aussi la scène du garage, en fait. À Dour.
2: Ah oui.
0: Ouais. Parce que ça aussi, c'était le grand retour du rock'n'roll à Dour, et ils ont quand même fait appel à tes services, et t'as mixé aussi pour le retour de la...
2: Ah, ça, c'était un grand moment.
0: Tu veux nous en dire un mot?
2: Avant moi, il y avait Braco, on était quand même 3 à les regarder, je crois, parce que c'est le retour du rock à Dour, mais il n'y a pas de public pour le rock. Hein, donc,
1: ouais.
2: Donc, c'était quand même... C'était très, très, très, très étrange.
1: Ouais.
2: Ouais.
0: C'est-à-dire que
2: les gens s'en branlent. Tu vois, là, les gamins, ils veulent écouter du rap et de la mauvaise techno. Mais il y avait personne sur cette scène. Et de toute façon, la scène était à côté de la scène techno.
1: Et t'entendais rien, quoi.
2: Songwriter, à un moment, je sais plus, Joshua, enfin un pote qui de Berlin. Il est avec sa petite guitare, c'est tout beau, sa musique. Et t'as un énorme bip, grosse techno derrière. T'entendais rien du tout. Ça n'a aucun sens.
1: Ouais, non, c'est horrible.
2: Donc bon. Et puis la prog rock, là, elle est quand même bizarre, hein, cette année encore. Enfin, Dour, de toute façon, Dour. Enfin, je veux dire, c'est un truc de. T'es ado,
1: Dour,
2: tu vas.
1: Quoi.
2: Oui.
1: Qu'est-ce que t'as vu à Dour
2: Oui, si, parce qu'à l'époque. Et puis ça marche avec des générations, tu vois. C'est... Donc là, moi, mon gamin, il y va, tu vois, il se prend 4 jours de rap et.
0: Il est super
1: il
0: content.
1: Il
2: est content, voilà. Enfin.
1: Bon, allez, il y a 3 noms que je retiens, moi, pour Dour en 2026.
0: Amènera.
1: 4, alors. Amènera, Interpol, Sleaford Mods et Bob Vilan.
0: Ouais, mais...
1: Voilà, 4 noms.
0: Comme on dit, c'est aussi une programmation rock un peu spéciale. Et enfin, tu vois, ils englobent énormément de trucs dans le rock, alors qu'à l'époque, t'avais une scène ska, t'avais une scène...
1: Hardcore,
0: t'avais la grosse scène hardcore, t'avais
1: Metal.
0: Beaucoup plus de propositions et tout.
1: Ah, il y a quand même une Orosis à Dour.
0: Ouais,
2: j'ai vu 1000 trucs, moi, à Dour.
0: Ouais. Il y a les Berruriers Noirs à Dour, quoi.
2: J'ai vu Rémi Bricat avant.
1: Ah ouais, Rémi Bricat, quoi.
2: Avant Matt Ball, je crois, un truc comme ça. C'était là, genre, ouais.
0: Là, toutes les soirées hardcore et tout. D'ailleurs, ça, pour un mec.
1: Matt Ball, combien de fois à Dour?
0: Chaque année. Le Gov Time, chaque année. Ouais. Et tout. Archangel, Kickback, il est chaque année.
1: Chaque année.
0: Ça, c'est une question que je voulais te poser par rapport à quelqu'un qui a été hyper actif dans le milieu de la fête et des soirées bruxelloises et tout. Qu'est-ce que tu penses un peu de l'époque maintenant? Pas pour faire le vieux con, mais au niveau, comme on disait, le central est fermé, il n'y a plus de concerts, il n'y a plus de soirées comme ça. Est-ce qu'il y a encore des lieux où tu te dis, putain, moi j'ai envie d'aller voir un truc là-bas et tout
2: Bah, plus de cette façon-là, il y a plus de lieux emblématiques comme, enfin, peut-être, non, ça. Je me sens peut-être un peu largué aussi. C'est je vais au fait un peu où je mixe, je vais au fait où Raoul mixe parce que c'est mon grand pote et que. Mais je vais voir moins de trucs, assez peu de concerts finalement parce que je sais pas.
1: Et pourtant il y en a.
2: Ben ouais, mais bon, je sais pas, le Botta, ça me casse les couilles. Le chef, je les adore, mais moi, le lundi, c'est trop dur. Voilà. De toute façon, je vais pas le lundi, parce que sinon, je...
0: Je suis déglingué, pas
2: ben ouais, enfin, il y a quand même... Enfin, ouais, c'est vrai que je vais pas de temps en temps au magasin 4, de temps en temps... Enfin, voilà, moi, j'ai fait quelques trucs à la Vallée à un moment, mais... Pareil, ouais.
0: C'est pas un lieu approprié.
2: Ah non, c'est juste là où j'ai mon atelier là-bas et donc j'ai accès à pouvoir faire des fêtes, mais c'est pas bien ce que je dis parce que il va m'en vouloir. Mais bon, c'est un peu relou quoi. Enfin, tu vois, je sais pas. C'est ouais. Enfin voilà.
1: Ouais.
2: Ouais.
1: Ouais.
0: À l'époque, on faisait quand même des trucs différents, tu vois. C'était plus spontané.
2: Je crois qu'il se passe pas mal de trucs, mais qu'il y a quand même un moment où on est quand même largué aussi face à. Il y a toute une musique où on est vraiment largué, quoi. Enfin, moi, en techno, il y a plein de trucs. Mais déjà, j'aime pas les clubs, donc déjà,
1: ça limite déjà
2: le truc. Et puis, il y a toute une techno. J'adore la techno, mais j'en écoute plein. La nouvelle techno, pas tellement, ça va trop vite, c'est pas. Donc voilà. Et puis moi, je cherche peut-être un peu moins à faire ça. Mm-hmm.
1: Et puis, je sais pas, il y a aussi un impact, on va dire, pour les générations après nous, avec le Covid et tout. Et...
2: Bah, je crois que j'aurais le recril, par exemple, à Bruxelles, j'irais.
0: Plus souvent voir des concerts.
2: Et parce tout. Que, je sais pas, il y a une super ambiance et que la salle est cool et que. C'est vrai qu'à Bruxelles, pour le moment, on est. Enfin, à ce niveau-là, de trucs vraiment indé, cool. Ouais, comme on disait tout à l'heure, peut-être quand le Bung va réouvrir, ou enfin tu vois, va ouvrir, il va peut-être avoir. Et il se passe des trucs en rock, par contre. Je trouve qu'il y a. Tu sais, il y a toujours des périodes où il y a moins de trucs. Là, il y a pas mal de trucs excitants. Enfin, et donc du coup, il va y avoir des concerts.
1: Bah,
2: et...
1: ça va suivre, ouais. Ouais.
0: Allez, on va écouter la musique.
2: Allez.
1: T'as la musique excitante.
2: Du coup, on écoute du gros hardcore, quoi. Mais bip, le deuxième.
0: Attends, bip.
1: Bip, bip.
2: Parce que j'écoute encore quand même pas mal de hardcore. Quoi. Il y a un gros revival.
0: Attends, je cherche parce que...
2: C'est le deuxième morceau. Bip, bip, bip.
0: Non, le deuxième morceau, chez moi, c'est Diagonale des yeux.
2: Ah, bon, ben, ouais, si tout est... Ouais.
0: Ah non, c'est bon. Anxiety, j'ai trouvé, c'est bon. C'est parti.

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On est toujours en train d'écouter plein de bonnes musiques. On va s'écouter un autre morceau encore qui est Dunkelstrachen. Selon les dires de Elzo lui-même, c'est comme les berrues, donc il vous gueule dessus en allemand. C'est parti.

0: Et voilà Dunkelstrachen avec Hopeful That Is Noch Joint.
1: C'est des mecs de Hambourg. Ils sont super, ils t'engueulent à fond. C'est, on les a fait au Recreel il y a quelques années pour le festival. Et c'est donc boîte à rythme, une guitare. Et vraiment, le mec, tous les morceaux, il te hurle dessus. Ça me plaît beaucoup.
0: C'est quoi un des concerts que tu as vu ou que tu as organisé ou que t'as une soirée que tu as vécu qui t'a le plus marqué où tu t'es dit putain, c'est vraiment la guerre cette...
1: Ouais, mais avec Frustration, on a quand même vraiment fait des conneries. Et
2: puis Frustration à Scarbeck, moi. Hein.
1: Ouais, celle-là. Voilà, mon père, il s'est vraiment pété la jambe. On a eu deux Phil aussi, tu sais, qui coupe les cheveux et qui joue dans
0: Tattoo No Jack.
1: Ouais. Lui, il s'est d'abord cassé la jambe dans un sens et mon père dans l'autre sens. Carnage.
2: Double bill.
1: Ouais, après, il y en a eu un paquet hein, avec des histoires. Ouais, avec Frustration, on a fait vraiment beaucoup de conneries, quoi.
2: Faut venir avec un casque.
0: Et une béquille, au cas où tu dois repartir.
1: Il y a la fameuse où on a mis le poppers dans la machine à fumer, quoi, qui reste...
0: Le quoi ?
1: Du poppers dans la machine à fumer, tu vois, pour partager le...
2: L'euphorie.
1: L'euphorie.
0: C'était dans quelle soirée, ça ?
1: C'était au Brasserie Bellevue. Il y avait Scorpion Violente, en tout cas, c'est parce que c'est après ça qu'on a sorti leur album. Je ne sais plus qui jouait avant. À un moment, tout le monde s'est retrouvé avec... Tout était débile, et puis tout le monde avec méga mal au crâne. Et, ben voilà. Il fallait pas le faire, mais non.
0: Et la musique, c'est un peu une tradition familiale chez toi, parce que je sais que ton frère fait... Enfin, autant le graphisme que la musique, il est aussi à fond là-dedans.
1: Ouais, après, notre papa, il aimait ça aussi, donc il nous a partagé ça, puis ça a dû... Bah, après, on a encore... Une...

0: un frère et une sœur, et c'est vrai qu'ils sont moins branchés. Ça,
1: Mais ton fils aussi, il mixe, il commence à mixer un petit peu de temps en temps. Il a
0: il y a des années, il a fait ça comme ça, mais il est plus.
1: Il est plus à toi.
0: Non. Non, bah à un moment ça faisait marre. Et ça date, hein, ça, tu sais, il devait avoir quoi, 8 ans, quoi, il a fait le kiosque.
1: Ouais, ouais, bah...
0: Il a 20 ans.
1: Ah ouais, putain.
0: Ah bah ouais.
1: Sérieux, ça fait 12 ans.
0: Ouais.
1: Putain, qu'est-ce qu'on est vieux.
2: Ouais. Mais non.
0: Ouais, bon, ouais. Non, ça va encore.
2: Franchement.
1: Mais moi, c'est un truc qui m'avait marqué, voir Otto débarquer au kiosque et sortir ses vieux skates de rap. Et,
0: ouais, c'était drôle.
1: Et passer des disques et tout. Ouais.
0: Ah, ça l'a poursuivi. Hein.
1: Ah, ouais
0: ah, bah ouais, ouais, parce que, ouais. Mais non, lui, pas. Mais déjà, on partage pas, c'est très bizarre, c'est ce qu'on disait tout à l'heure, tu vois, le choc générationnel, je suis à fond de musique, et, mais on n'écoute pas la même, donc du coup, je sais même pas à quel point il en écoute. Et. On partage plein d'autres trucs, mais ce truc-là, ça, ouais, ça bloque. Parce que moi, son rap français, je
1: bon, c'est bon, quoi.
0: Moi, je lui laisse, quoi.
1: J'imagine. Et Silio, donc, il a sa propre galerie, maintenant, qu'il a ouvert, qui est Urochrome.
0: Urochrome.
1: Il fait plein de trucs super cool et complètement débile.
0: Un atelier découverte.
1: Là, en ce moment, il y a une expo sur les chiens.
0: Ouais.
2: Il y a eu une expo sur le caca, aussi.
0: Ouais. Elle était super.
2: Ah, elle était géniale. Ah, c'était le gros kiff.
1: Et...
0: J'ai pas vu encore l'expo sur les chiens.
1: Il
0: en fait beaucoup, hein, donc du coup.
2: Il faut suivre, hein.
0: Ouais, quand même. Hein.
2: Ouais.
1: Et tu penses que, enfin, forcément, t'as été une influence dans ce qu'il propose.
0: Ouais, mais lui aussi.
1: Ouais.
0: Pourtant, on a 5 ans et demi d'écart, mais. Donc je suis plus grand, mais. Je crois qu'il était tout aussi influent que moi à l'inverse, parce qu'il était déjà hyper. Il avait déjà un truc, tu sais, un gros caractère, et puis passionné de plein de trucs, toujours complètement dingue. Et je crois qu'il m'a fait découvrir beaucoup plus de trucs que je lui en ai fait découvrir.
1: Okay.
0: Découvrir, par exemple, quoi.
1: Et vous avez un style totalement différent, parce que lui il travaille beaucoup au marqueur coloré, au feutre et au.
0: Mais autant mieux.
1: Mais
0: enfin, tu vois, il n'y a pas de rivalité de quoi que ce soit.
1: Ah non, pas du tout.
0: Mais bon, lui non plus, il ne savait pas dessiner.
1: Ouais, mais c'est ça qui est drôle derrière, c'est qu'on dirait que vous avez tous les deux développé vos propres méthodes et avec ce que vous saviez faire, vous. Quoi.
0: On a envie de faire ça, en tout cas.
1: Ouais.
0: Bah, après, je crois que ça se sent chez les deux.
1: Et
0: toi qui as un truc de passion, quoi.
1: Et tu me disais hors antenne que lui aussi commence à se dire qu'il va peut-être sortir des disques et des.
0: Ouais, mais là il a le projet de ressortir tous les. Faire un peu une compile de tous les meilleurs morceaux de Bogus Man.
1: Ok.
0: Et c'est une super idée.
1: Ah, double album et tout.
0: Et puis, je sais pas si ça va sortir en double. En tout cas, c'est vraiment. C'est parti. C'est de. Mais et puis d'essayer de sortir ça un peu convenablement, parce que finalement il y a qu'un maxi qui est sorti, et c'était vraiment super les
1: ouais, les quatre morceaux qui sont
0: les morceaux légendaires, c'était vraiment génial. Donc il y avait tout le boulot d'abord de rassembler d'essayer de rassembler un peu tout ce qu'il a fait, et puis de choisir dedans, et bon, ça devrait arriver dans quelques mois, quoi.
1: Et tu vas faire la pochette?
0: Il m'avait plus ou moins demandé, s'il y a, mais je, enfin, on verra.
1: Pour savoir si c'est un disque que j'ai absolument commandé.
0: Ce serait chouette que ça ressemble au Flyers qu'il faisait, qui faisait partie de toute l'histoire du truc. Comme.
1: Ouais, les Digital Monsters,
0: ouais,
1: pour
0: c'est ça,
1: les gens qui ont connu à l'époque.
2: Ouais, ouais. Les Digital Monsters. Ouais. Wow.
1: Dans des endroits totalement
0: débiles
1: et improbables.
0: Bah, le Quick, quoi. Le Quick à la Grand Place, c'était quand même.
1: Ouais, le Quick à la Grand Place, il y avait un magasin de chaussures avenue de la Toison d'Or, complètement débile.
0: En face du palais de justice, ouais. Deux ou trois fois.
1: Ouais, dans le bâtiment qui est occupé maintenant par les services de la police fédérale.
0: Non, il était culotté.
2: On s'est bien fait sortir de là une fois.
0: Ouais, c'est possible.
1: Oui, je me souviens.
0: Ce qu'on disait tout à l'heure, il y en a une où à un moment les ouvriers sont arrivés à 8h du mat, mais qu'ils vous foutaient, les mecs.
1: Mais c'est l'avenue de la Toison d'Or, dans un magasin de chaussures. Le courant s'était coupé le matin parce que c'était branché genre à un poteau électrique qui était à l'extérieur, et vu que le jour se levait, bah, la musique s'est arrêtée d'un coup, et c'est vrai que Punky était à l'époque à essayer de brancher les trucs et tout. totalement débile, mais enfin, c'est des souvenirs incroyables.
0: Ah bah ouais,
1: mais qu'on a pu vivre ici.
0: Ouais, et puis et sa musique était vraiment super.
1: Ouais.
0: Donc ressortir ça, je crois que ça a vraiment du sens d'essayer de un petit peu rendre ça. Enfin, il faut arriver un petit peu à le masteriser, que ce soit. Mais ce serait chouette. Hein, finalement, qu'il y ait un bel hommage à ça, parce que c'est sorti qu'à l'époque très moyen, et puis que 4 morceaux. Enfin, tu vois, ouais. Enfin voilà, et nous, ça nous a quand même tous
1: marqué
0: à fond, ah ouais. Malade. Et il n'a pas du tout eu de
1: la reconnaissance.
0: Mais non, ni international. Enfin, je pense que ça a vraiment une singularité de dingue et que c'est. Enfin, ouais, c'est
1: beau projet.
0: Trop cool qu'il fasse ça, ouais.
1: Allez, on va écouter encore un peu de musique avant de terminer cette émission.
0: Si on est un peu dans ce genre de truc-là, mais Suboxone Clinic, il y en a deux, bah, tu peux mettre les deux.
1: Allez, c'est parti. Ah oui, une reprise de Warm Leatherette.
0: Yes.
2: Ouh.
1: Allez, c'est parti.

0: Et voilà, malheureusement, on va bientôt arriver à la fin de cette émission. Nancy a déjà malheureusement dû nous quitter pour des aléas de transport en commun. Elzo, vraiment, mille merci d'être venu participer à cette émission parce que ça me fait énormément plaisir.
1: Ben, moi aussi, puis en plus c'est votre anniversaire, donc joyeux anniversaire, toi c'est trop cool.
0: J'avais même oublié, et voilà, enfin... T'as quand même été une référence pour moi au niveau artistique et au niveau découverte musicale dans mon jeune âge et je te remercie énormément pour ça et je te remercie encore aujourd'hui d'arriver à me faire rêver et flasher sur des pochettes de disques à chaque fois que je vois une image.
1: C'est cool, merci.
0: Subjugué. Je rappelle, parce qu'on n'aime pas faire de la pub, mais que tu as toujours un bouquin qui est disponible avec tes travaux qui sont...
1: Plus beaucoup.
0: Plus énormément.
1: Il doit m'en rester quelques-uns chez moi. Il y en a peut-être encore un peu sur le... Normalement, on devrait faire une réédition, mais ouais. Voilà.
0: Mais, et aussi que sur ton site internet, il y a moyen de choper des sérigraphies, des affiches, des t-shirts, des... Diasec.
1: Ouais, toutes sortes, des planches de skate.
0: Des planches de skate, enfin plein de choses. Que tu fais un boulot incroyable et que voilà, on te remercie pour ça parce que ça nous fait rayonner en dehors de la Belgique. Et moi, ça c'est me rappelle gentil. D'énormes souvenirs. Je sais pas si toi, tu as un dernier mot à dire pour clôturer cette émission. Un remerciement à quelqu'un en particulier.
1: J'étais très heureux d'être là et puis c'est très cool ce que tu viens de dire. C'est très gentil.
0: Voilà. Si vous connaissez pas son travail, comme je vous ai dit en début d'émission, je suis vraiment désolé pour vous parce que vous ratez vraiment quelque chose. Et je vous invite à aller découvrir son boulot et d'aller écouter dès qu'il fait un mix et d'aller vous péter la gueule avec lui en lui payant une petite duvel. Nous, on se retrouve dans 15 jours, donc normalement on sera le 16 juin, on recevra l'équipe du chef dont on a parlé aujourd'hui, mais parce que justement c'est un des derniers bastions de la musique libre.
1: Oui, programmation, mais eux ils me font encore découvrir souvent des trucs quoi.
0: Et Nancy est une assidue, elle y va chaque lundi pour découvrir des groupes qui viennent de partout dans le monde et qui passent par le chef.
1: Ils ont bien monté leur truc, hein. C'est cool.
0: Et c'est chouette d'avoir encore un endroit comme ça à Bruxelles.
1: Totalement, et puis ils récupèrent les groupes le lundi, là, du coup c'est en gratos comme ça. C'est... Après il faut juste avoir des semaines.
0: Où tu commences pas le lundi à bosser. Ouais, voilà. Et pour le reste, vous pouvez bien sûr retrouver cette émission à télécharger après sur le site de Radio Panique en podcast dans quelques jours pour ceux qui n'étaient pas assidus. Voilà. Encore un tout grand merci. On a écouté plein de super bonnes musiques et je te propose de choisir un morceau ou deux pour terminer cette incroyable sélection.
1: Bon, on va écouter mon groupe belge que jamais crevé, qui s'appelle Puck.
0: Ouais.
1: Mélange, enfin, je fais penser à Nirvana, aux Pixies. Enfin, je les aime. Et on attend, normalement, il y a un album qui doit sortir maintenant, mais pas de nouvelles.
0: Pas de nouvelles, bonne nouvelle.
1: Non.
0: Ça fait chier.
1: Non, parce que celui-là, je l'ai vraiment pensé, quoi.
0: Allez, c'est parti, on écoute Puck et on s'écoutera peut-être un dernier morceau après.
1: Salut.
0: Merci beaucoup à très bientôt sur les ondes de Panique. Continuez à nous écouter depuis 18 ans et encore pendant 18 ans.

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